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Bonjour à tous et à toutes, et bienvenue sur Radio Dragon pour l'émission Interlude au piano. Et aujourd'hui, pour le morceau de Jean-Sébastien Bach, j'ai choisi l'air de son suite française numéro 4. Ça m'a pris un petit moment de l'apprendre, et avec Bach, ce n'est jamais fini le travail. Mais avec les compositeurs baroques, on peut être bien servi en utilisant le métronome, lent pour démarrer et progressivement on augmente le tempo. J'adore travailler comme ça. Avec Bach, tous les tempi, soit long, soit vite, pourraient bien marcher. Avant tout, bien sûr, cela, il faut que les doigts soient sûrs. Ça veut dire les doigtés.

Ok, Bach, on peut toujours faire mieux. Et maintenant, je joue Schubert, un adagio en sol, son Deutscher 178.

Bon, Schubert est décédé très jeune et il avait beaucoup de difficultés dans sa vie et très malade. Donc je pense que cette musique-là commence très calme et adagio, mais on voit le sombre, les moments sombres dans sa vie au milieu peut-être plus dramatique. Okay, maintenant, je continue avec un mêlée, ça veut dire une collection de morceaux, 4 morceaux courts. Le premier, c'est d'un Allemand, Burg Müller. Le deuxième, par une Française, Louise Farenc. Le troisième, un Russe, Kabalevski. Et le dernier, le quatrième, un Anglais, Feynman. Donc je joue sans... Je parle pas entre les quatre. Style différent, nationalité différent, époque différente.

Et ce dernier, il s'appelle, le nom s'appelle Flood Time. Donc ça veut dire le temps des inondations. Et c'est quand j'étais étudiante et j'ai, Eric Thiemann a fait beaucoup de compositions pour les examens et on n'a pas pensé grand chose de lui, mais je pense que ce morceau est, a l'air un peu excitant et peut-être difficile, mais en fait c'est super à jouer. Et j'ai découvert ça que cette semaine, donc c'est très bien. Après ça, qu'est-ce qu'on fait? Je fais un Brahms maintenant. Mon compositeur que j'adore le mieux, pas le mieux, mais le, j'adore jouer plus qu'écouter peut-être, mais il est un favori de moi. C'est le Intermezzo Opus 117 numéro 2 en si bémol mineur.

Et je terminais le programme avec Ivan Novello, son chanson qui s'appelle Love is My Reason. Un peu sentimental et romantique peut-être, mais c'est l'été, c'est juin, c'est la saison.

Ok, ça c'est le fin pour aujourd'hui, avec un grand merci à Michel, parce que c'est aussi férié aujourd'hui, et nous sommes deux au studio. Bon, à la prochaine fois, merci beaucoup.

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4: Vous êtes toujours à l'écoute de RFI, il est 6h en temps universel, 11h45 à Katmandou.
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4: Toute l'actualité avec Marion Kazanov. Bonjour Marion.
6: Bonjour Pierre, bonjour à tous.
4: Et votre journal nous emmène au Népal, 2 jours après la crue meurtrière au cœur de l'Himalaya.
6: Les autorités chinoises et népalaises craignent une nouvelle catastrophe alors qu'un nouveau bilan fait état de 472 morts. On retrouve notre envoyé spécial au Népal dans quelques secondes. On sera aussi en Islande à la veille d'un référendum qui doit décider ou non de la reprise des négociations d'adhésion à l'Union européenne. Les sondages sont serrés, les partisans du contre craignent de devoir céder sur leur quota de pêche. Une condescendance insupportable. Les Comores réagissent aux propos du Premier ministre français, Sébastien Lecornu, à Mayotte. Il s'exprimait sur l'immigration clandestine hier. À 8 mois de la présidentielle en France, un premier débat entre les candidats déclarés. Ils ont tenté de convaincre les patrons du MEDEF sur leur programme économique. Et puis, 10 000 coureurs sur les sentiers alpins. Le début d'une course mythique, l'Ultra Trail du Mont Blanc, de plus en plus critiqué pour son empreinte carbone.
4: Au moins 472 morts après les inondations dans l'Himalaya. Le bilan continue de s'alourdir.
6: 1400 personnes toujours portées disparues après cette crue soudaine, cette vague de boue et de débris mercredi entre le Népal et le territoire chinois du Tibet. Et de chaque côté de la frontière, les autorités s'inquiètent. L'effondrement du glacier qui a provoqué la catastrophe a formé une retenue d'eau qui pourrait déferler dans la zone sinistrée. Emmanuel Derville, vous êtes notre envoyé spécial au Népal, dans la région de Nouvakot, dévastée par ces crues. Emmanuel, sur place, la tâche des secouristes est colossale.
7: Oui, je me trouve dans la petite ville de Bidour, dans le nord du Népal, où depuis l'inondation de mercredi, la crainte d'une nouvelle crue, d'une nouvelle inondation est bien réelle. Il y a quelques instants seulement, la police à Bidour a donné l'ordre à la population d'évacuer les zones proches du fleuve et de remonter sur les hauteurs. C'est dire que tout le monde est un petit peu sur le qui-vive ici. Et d'ailleurs, on voit la preuve de cette vigilance, ce sont les hélicoptères de l'armée qui font des va-et-vient incessants ici pour aller récupérer les blessés et les personnes qui sont isolés depuis plus de 2 jours, en particulier des enfants. Ici, c'est vraiment l'une des plus grosses priorités de l'armée népalaise qui, malheureusement, manque d'hélicoptères lourds. Elle a surtout des hélicoptères légers et ça ralentit forcément le rythme des évacuations.
6: Et face à l'ampleur de cette catastrophe, Emmanuel, les autorités népalaises apparaissent donc débordées.
7: Oui, le Népal est un petit pays, le gouvernement népalais n'a pas beaucoup de moyens. Malgré tout, ce n'est pas la première fois que le Népal est confronté à une catastrophe de cette ampleur. Le pays avait subi un violent tremblement de terre en 2015 et tout ça lui a permis d'accumuler une certaine expérience dans la gestion des secours. Ce qu'on constate par exemple, c'est que maintenant l'aide financière est centralisée par un fonds géré par le bureau du Premier ministre. Donc on voit quand même que les autorités ont appris à coordonner leurs efforts pour aller chercher les personnes sinistrées.
6: Emmanuel Darville, envoyé spécial de RFI dans le nord du Népal. Les autorités de Katmandou qui tentent aussi d'évacuer une centaine d'ouvriers coincés dans un tunnel sur le chantier d'un barrage hydroélectrique. Côté chinois, les équipes de secours ont-elles suspendu il y a une heure leurs opérations en raison des risques d'une nouvelle crue. On a parlé donc de ces 472 morts, 1400 disparus et les sinistrés, eux, qui se comptent par milliers. Malgré les aides internationales, la situation ne reviendra probablement pas à la normale, c'est ce qu'estime Fabien Malfoy, responsable de production auprès de l'agence de voyage francophone Basecamp Trek.
8: Tous les villages des alentours, les gens ont construit des magasins, des restaurants, des lodges pour accueillir les touristes. J'ai quelqu'un qui m'a dit que sur 80 membres de la famille élargie, il y en a plus de 60 qui manquent à l'appel. Toutes les familles de la région ont dû être touchées, donc tous ces gens ont tout perdu. Quand ils n'ont pas perdu la vie, ils ont perdu tous leurs moyens de subsistance. Je pense que cette année, ça ne sera pas possible d'opérer sur cette région. Je pense que les villages qui ont été détruits en bas seront pas reconstruits.
6: Fabien Malfoy de l'agence de voyage francophone Basecamp Trek, propos recueillis par Mélissa Barra.
4: Le chef de l'ONU, Antonio Guterres, exprime son soutien aux victimes de Ratko Mladic.
6: Cet ancien chef militaire des Serbes de Bosnie, surnommé le boucher des Balkans, est mort hier à 84 ans à La Haye. Il purgeait une peine de prison à vie pour génocide, crimes de guerre et crimes contre l'humanité, notamment pour le massacre de de Srebrenica en 1995. Il avait été condamné en 2017 à La Haye, donc par le tribunal pénal international pour l'ex-Yougoslavie.
4: L'Islande réfléchit à son avenir européen.
6: Les électeurs votent demain lors d'un référendum pour ou contre la reprise des négociations d'adhésion à l'Union européenne. Ces négociations s'étaient interrompues il y a 13 ans et à la veille du scrutin, les sondages donnent les deux camps au coude à coude. Reportage à Reykjavik de Sofia Katsenkova.
2: Je prends les flyers parce qu'on va en centre-ville.
9: Tract sous le bras, Haraldur Olafsson part convaincre les derniers indécis dans les rues de Reykjavik. Pour le président de l'association contre le référendum, reprendre les négociations, c'est risquer de perdre une partie de la souveraineté islandaise. En particulier sur un sujet explosif, la pêche. Aujourd'hui, l'Islande fixe seule ses quotas. Une adhésion à l'UE pourrait l'obliger à ouvrir ses eaux à d'autres pays.
10: On sait bien que les Français, les Espagnols, les Hollandais, tout le monde veut venir en Islande pour pêcher. On a peur qu'il n'y ait pas assez de poissons pour tout le monde.
9: Le soir même, au rassemblement contre le référendum, autre inquiétude, peut-on faire confiance au gouvernement pour négocier un accord avec Bruxelles, se demande Gunnar, étudiant de 24 ans.
11: Je ne fais pas confiance au gouvernement. Ils ont fait beaucoup de promesses qu'ils n'ont pas tenues.
9: Au QG des partisans du oui, on insiste, négocier ne veut pas dire adhérer.
12: Why not to see?
13: Pourquoi ne pas voir les opportunités qui pourraient se présenter avant de fermer la porte à l'UE ?
9: Elin, une volontaire, passe jusqu'à 70 appels par jour pour convaincre les électeurs.
14: L'Islande peut avoir une voix forte en Europe et contribuer à façonner ce qui s'y passe.
9: Deux visions de la souveraineté s'affrontent. Faut-il la préserver en gardant à distance Bruxelles ou peser davantage en rejoignant le bloc des 27 ? Sofia Katsenkova, Reykjavik, RFI.
6: Et on revient sur les enjeux de ce référendum en Islande. La pêche, la sécurité, l'économie, dans une heure, dans le dossier du journal de 9h.
4: RFI 7h07 à Kinshasa, en République démocratique du Congo. Le président dévoile les contours du futur dialogue national.
6: Dialogue pour la paix et la refondation de l'État. Il durera au maximum 3 mois, selon Félix Tshisekedi, qui fixe aussi une ligne rouge. Il refuse toute amnistie pour les crimes graves, renvoyant l'AFCM-23 au cadre de négociations de Doha et le différend avec le Rwanda aux discussions de Washington. Vous retrouvez sur le sujet un papier d'analyse complet sur notre site rfi.fr. La RDC, dont l'est du pays, est toujours confrontée au virus Ebola. Le chef de l'ONU, Antonio Guterres, a lancé hier un appel pour réunir un peu plus $1 milliard d'aide humanitaire. Cette somme permettrait de compléter un plan d'aide pour lutter contre cette épidémie d'Ebola, la pire qu'ait connue le pays. Déclarée le 15 mai, étendue à 6 provinces, elle a fait déjà plus de 2744 morts, toujours selon Antonio Guterres.
4: Les Comores réagissent à la visite du Premier ministre français à Mayotte.
6: Sébastien Lecornu a annoncé hier et avant-hier la militarisation de la lutte contre l'immigration clandestine dans cet archipel de l'océan Indien. Il souhaite aussi conditionner l'aide au développement pour 7 pays, dont les Comores, à leur coopération dans cette lutte. Moroni a dénoncé une condescendance insupportable et a réaffirmé sa position sur le statut de Mayotte au cœur du contentieux territorial entre les deux pays. À Moroni, Abdallah Zemba.
15: Pour le ministre comorien des Affaires étrangères, Mbaye Mohamed, pas question d'expulser des Comoriens de Mayotte, considérés comme partie intégrante de son territoire conformément au droit international. Une position également défendue par le comité maoré qui insiste sur les liens humains et familiaux au sein de l'archipel.
16: La différence entre nous, Comoriens, et les Africains de l'Est, c'est que nous, on est chez nous. Les Comoriens sont chez eux, ils habitent chez l'habitant, ils sont mariés là-bas, et puis il y a des alliances qui existent depuis des siècle.
15: En plus du contentieux territorial, Maître Fahmi Saïd Ibrahim El Masseli, ancien ministre comorien des Affaires étrangères, dénonce l'utilisation de l'aide française comme levier.
17: Encore une fois, la France sert de Mayotte comme un point d'ajustement de leur politique intérieure. C'est pas cette France que nous aurions aimé voir. Nous aimerions voir cette diplomatie française de Talleyrand, Richelieu, Mazarin, et couvre de Murville, mais pas cette diplomatie de chantage permanent. Ça n'honore pas la France.
15: À Moroni, on renvoie aussi Paris à ses propres priorités. Le ministre Mbaye Mohamed rappelle que 4 milliards d'euros sont prévus pour reconstruire Mayotte après le cyclone Chido. Une reconstruction qui, près de 2 ans après le cyclone, reste encore largement inachevée. Abdallah Mzimbaba, Moroni.
4: L'immigration à Mayotte, un sujet dont se sont emparés plusieurs candidats à la présidentielle en France. Ses prétendants à l'Élysée se retrouvaient hier à Roland-Garros.
6: Invité.

0: mal de matchs jusque les grosses échéances. Une opportunité pour nous de construire une bonne alchimie et puis continuer à prendre du plaisir aussi.
1: Et dimanche, la France poursuit ses éliminatoires du Mondial 2027 en Suède. La fédération de la sélection scandinave a délocalisé la rencontre dans une aréna de 15 000 places à Stockholm en raison d'un nombre de demandes de places élevé pour voir Wemby en vrai.
2: Et puis on finit ce journal avec de l'athlétisme.
1: Et une soirée folle ce jeudi à Zurich avec deux records du monde. Le Brésilien Alisson Dos Santos a frappé fort sur 400 mètres haies en 45 secondes 80, effaçant de 14 centièmes l'ancien record du Norvégien Karsten Warholm qui termine deuxième en 46 secondes 69. Écoutons la réaction du Brésilien juste après la course.
3: Le public, l'énergie, cette soirée, elle a été extraordinaire pour moi, pour ceux qui sont venus me voir, mais aussi pour ceux qui regardaient depuis chez eux. J'espère que tout le Brésil s'est arrêté pour suivre ça. Je n'ai pas de mots pour expliquer ce qui s'est passé, ce que je viens de réaliser. Je viens de battre le record du monde et Marcel Russell vient de faire de même. C'est une soirée de folie. J'ai affiché une excellente forme tout au long de la saison. Je suis rapide, je suis fort, je démarre plus vite, je termine plus fort. Et c'est ce qu'il fallait faire pour battre le record du monde.
1: Et puis notons la performance historique de l'américaine Russell qui a elle aussi battu le record du monde sur 100 mètres haies en 12 secondes 9.
2: C'est ce qu'on appelle une soirée de gala. Merci beaucoup, Saliou Diouf. Il est 6h16 en temps universel. Lors de la suite, mais aussi de la fin de notre série sur ces cités-états portuaires. Aujourd'hui, l'économie met le cap sur Brunei, l'une des économies les plus dépendantes des hydrocarbures au monde. Aujourd'hui encore, elle représente 60% du PIB du pays. Or, ce petit état situé sur l'île de Bornéo tente depuis des années de sortir de cette ultra-dépendance, Jeanne Bartoli.
4: Le micro-état de Brunei est souvent résumé à une image d'Épinal, celle d'un sultan, l'un des hommes les plus riches du monde, vivant dans un palais de 200 000 mètres carrés et près de 1800 pièces. Depuis près d'un siècle maintenant, Brunei vit de la manne pétrolière, mais cette ultra-dépendance n'est pas sans risque. Et ça, le sultan de Brunei l'avait compris dès le début des années 2000, comme l'explique la chercheuse Sophie Boisseau-Durocher du Centre Asie de l'Institut français des relations internationales.
5: Le sultan de Brunei, Hassan Al-Bolkiah, a lancé des travaux autour de 2003-2004 pour réfléchir dans quel secteur il fallait investir. Et puis, il s'agissait également d'augmenter la part du secteur privé dans l'économie nationale, puisque, au fond, l'entreprise étatique Brunei Petroleum est la première entreprise et une entreprise complètement dominante dans l'économie locale.
4: 20 ans plus tard, et en dépit de cette volonté politique affichée, Brunei reste extrêmement dépendante. Parmi ses marchés d'exportation figure la Chine, à qui Brunei fournit du gaz naturel et du pétrole via son port de Muara. Depuis 2018, la gestion du port est d'ailleurs assurée par une co-entreprise contrôlée majoritairement par un groupe chinois, car Pékin a fait du sultanat l'un des maillons de son gigantesque réseau des routes de la soie.
5: Brunei est un sultanat dans une île, l'île de Bornéo, tournée vers la mer de Chine du Sud, tournée également vers le Pacifique, qui sont deux espaces maritimes qui intéressent particulièrement les Chinois. On est là dans un processus qui devrait s'approfondir dans les prochaines années.
4: Parmi les projets phares de cette coopération entre Brunei et la Chine, un complexe pétrochimique géant situé à 25 km du port de Muara et financé en partie par Pékin. Objectif, créer davantage de valeur ajoutée autour des hydrocarbures, pétrochimie, engrais ou encore méthanol. Brunei se diversifie, mais toujours dans le même secteur. Alors la diversification réelle est-elle impossible dans une région où la concurrence est forte? Écoutez la réponse de Sophie Boisseau-Durocher.
5: À ce jour, Brunei n'arrive évidemment pas à pouvoir s'affirmer comme un centre financier comme Singapour, voire la Malaisie. La diversification de Brunei ne pourrait vraiment trouver de terrain favorable que dans le secteur des technologies de l'information et de la communication, et puis de façon plus secondaire, dans le tourisme et les services financiers.
4: Avec un revenu moyen par habitant de 34 000 dollars, chaque hausse des prix du pétrole rend aujourd'hui plus difficile le virage de l'économie. Reste le changement à la tête du sultanat. Hassan Al-Bolkiah est en effet âgé de 81 ans et détient aujourd'hui le record du plus long règne au monde.
2: Brunei à la croisée des chemins, c'était le dernier épisode de cette série sur les cités-états portuaires réalisée par Jeanne Bartoli. Merci à vous, 8h20 ici à Paris. Et nous sommes le 28 août, le cœur de la période estivale s'achève petit à petit en Europe et l'heure est au bilan après un été marqué par des canicules sans précédent et des incendies monstres. En France, la ministre de l'Agriculture fera le point jeudi avec les préfets sur le coup des 4 vagues de chaleur pour les secteurs agricoles français. C'est dès ce matin que RFI fait ce bilan d'un été qui fera sans aucun doute date. Avec vous, Serge Zaka, bonjour.
6: Et bonjour à tous.
2: En ligne avec nous, vous êtes ingénieur agronome et docteur en agroclimatologie. Merci d'avoir accepté l'invitation de la Radio du Monde. Alors depuis le mois de juin, les images ont fait le tour de la planète, celle de la France, de l'Espagne, de la Belgique qui brûle, celle de ces citoyens européens qui se ruent sur des climatiseurs face à des températures qui dépassent les 40 degrés. Ma première question est donc simple. Est-ce que cet été est celui où le réchauffement climatique a cessé d'être une menace pour devenir une réalité ?
6: Alors en réalité, il est quand même une réalité depuis plusieurs années. On a eu l'année 2003, on a eu l'année 2022 également, qui sont des années remarquables au niveau caniculaire. Je pense qu'on les a juste pas suffisamment bien pris en compte pour comprendre le danger qui arrivait en 2026 et le danger qui va arriver dans les prochaines années. Donc j'espère cette fois-ci que pour ce troisième avertissement d'été extrêmement chaud, l'année 2026 sera suffisamment prise en compte pour nos forêts, pour l'adaptation de nos villes, pour l'adaptation de nos sols, pour l'adaptation de notre agriculture, de nos écosystèmes, également pour s'adapter au changement climatique. Donc j'espère que c'est un dernier avertissement, puisqu'il faut savoir que l'année 2026 sera une année tout à fait classique, hein, en 2050.
2: Les températures en Europe se sont rafraîchies ces derniers jours. Est-ce que ça veut dire que cet été est fini ou bien face à ce réchauffement climatique dont vous parlez qui est bien là, est-ce que ça veut dire qu'en septembre, en octobre, on n'est pas à l'abri d'une nouvelle envolée du mercure sur le vieux continent ?
6: Alors l'été n'est absolument pas fini. Hier il a fait 41,6 degrés en Corse, 46 degrés d'ailleurs en Italie. On a eu du 49 degrés en Tunisie. Donc non, l'été n'est pas fini. C'est pas parce qu'il fait plus frais dans le nord de la France, notamment Paris, que l'été se termine. N'oublions pas que le sud de la France, cette nuit, on a eu des températures proches des 25 degrés avec 80% d'humidité, ce qui était une nuit tout à fait atroce. Et d'ailleurs dans les prochains jours, début septembre, on n'est pas à la bris de température supérieure à 30 degrés. Alors on a l'événement El Niño aussi qui s'est mis en place et qui continue à se mettre en place du côté du Pacifique. Cela veut dire que les températures au niveau mondial ne vont pas redescendre. Bien au contraire, l'année 2027 devrait être, avec une très bonne certitude, l'année la plus chaude jamais enregistrée dans le monde. Elle dépassera bien sûr 2026, puisque El Niño aura ses effets surtout en 2027.
2: Alors l'une des conséquences de ce climat qui se réchauffe au niveau mondial, c'est bien sûr ces sols qui souffrent énormément. La canicule est souvent accompagnée de la sécheresse, c'est le cas en France, c'est le cas en Espagne notamment. Dans quel état justement se trouve l'agriculture, on va dire française, à l'issue de cet été infernal ?
6: Alors là, on est sur une situation qui est plutôt dramatique, de même que la situation hydrique, d'ailleurs, l'eau, hein, des sols. Le problème, c'est qu'on a eu une canicule très très précoce en mai, qui a desséché nos sols. Or, il faut savoir qu'un sol sec est un sol qui a un potentiel de réchauffement beaucoup plus important qu'un sol humide. Donc cette canicule de mai, la plus précoce et la plus intense jamais observée en mai, en desséchant nos sols, a permis aux canicules de juin, juillet et août d'être intense, ou du moins d'avoir une importance encore plus forte, notamment du fait que les sols étaient plus secs. Donc nos végétaux ont commencé sur une sécheresse et une canicule en mai. Dès leur implantation, on avait déjà des brûlures foliaires, et ensuite forcément leur santé était extrêmement mauvaise puisqu'il n'a très peu plu. On a eu la sécheresse la plus intense jamais observée, en plus de 3 canicules qui ressemblaient en termes d'intensité et de durée à celle de 2003. Donc on a eu 3 fois 2003 là dans la même année. Donc on est sur des pertes de rendement drastiques, hein, on est sur du moins 20, moins 30%, il me semble, sur la pomme de terre, du moins 30 à moins 70% selon les régions, sur le maïs, mais aussi sur les légumes. C'est vraiment toutes les cultures qui ont pris cette année. On a aussi les pâtures, on a un très fort manque, et c'est une bombe à retardement, parce que sur les pâtures, on a moins de stock du coup pour nourrir nos animaux en hiver. Donc les problématiques seront un petit peu plus tard dans l'année, surtout si l'automne n'est pas humide. Alors là, on est sur des chiffres, on n'est plus sur des petites pertes de rendement. Là, on est sur justement des faillites agricoles. On ne pourra pas s'en remettre au niveau agricole sans l'aide, bien sûr, une aide publique, parce que certaines entreprises agricoles n'ont même pas les moyens d'acheter les semences pour pouvoir faire la saison suivante. Donc à un moment, il va falloir qu'on choisisse entre soit on laisse les agriculteurs dans cet état-là et puis on ne les aide pas, soit on les aide pour pouvoir passer l'année. Mais encore plus loin, il va peut-être falloir songer aussi à aider nos agriculteurs à mettre en place des solutions durables. Justement, pour éviter de mettre des pansements tous les ans.
2: Quoi. Justement, on parlait de pansements et vous parliez au début de l'entretien de la nécessité de prendre en compte ce qui nous arrive. Ça veut dire quoi pour notre agriculture? Il va falloir revoir, dire au revoir à certaines cultures. Il va falloir aller climatiser des élevages comme certains ont commencé à le faire en France. Quelles sont les solutions justement face à cette situation?
6: Alors, cette année 2026 doit être vue comme un exemple scientifique, et je parle bien de scientifique, hein, pas idéologique, mais scientifique, sur qu'est-ce qui a bien résisté, qu'est-ce qui a moins bien résisté, quels types de pratiques ont été vertueuses, quels types de pratiques ont eu plus de dégâts, quelle espèce, quelle variété. Donc, on a vraiment tout un jeu de données intéressant au niveau français pour pouvoir discuter ensuite des meilleures adaptations. Donc, sur ces adaptations-là, il y a des adaptations qui sont déjà claires, notamment par rapport au sol. Un sol vivant est un sol qui stocke plus d'eau et qui permet de mieux hydrater les plantes plus longtemps au cours de la saison. Bien sûr, ce n'est pas magique, puisque s'il y a 6, 7, 8 mois de sécheresse, même un sol vivant sera sec. Donc le changement climatique est le principal facteur déjà d'assèchement de nos sols. On peut juste l'atténuer avec quelques pratiques durables, moins de labour, plus de couverts végétaux. C'est le premier point, le sol, ça concerne tout le monde. Le deuxième point, c'est de regarder certaines cultures comme le maïs dans le sud-ouest de la France. On a eu à peu près moins 20%, il me semble, en irrigué. Donc ça veut dire déjà que l'irrigation n'est pas la seule solution, notamment par rapport aux réserves en eau. Elle doit s'accompagner de ces réserves en eau, mais aussi d'adaptation agricole. Donc ce maïs qui n'est pas adapté dans le sud-ouest de la France, on le voit bien en 2026 avec des pertes de rendement drastiques. On est sur certains coins à moins 70%, notamment en eau irriguée. C'est-à-dire qu'il va falloir revoir toute la géographie agricole française avec une redistribution des filières agricoles. Et qui dit redistribution des filières dit investissement massif. Il y a tout le stockage, la transformation. La transformation, on peut tout revoir au niveau français. Donc, c'est plus un changement de système agricole, de façon de cultiver, de ce qu'on cultive dans chaque région, de terroir, de filière, qu'il faut revoir, plus que des petits pourcents de quelques millions qu'on ajoute à la fin de chaque année lorsqu'il y a des dégâts.
2: Donc, des plans globaux sur plusieurs années. Ma dernière question, Serge Zaka, s'adresse autant aux scientifiques qu'aux lanceurs d'alerte. Vous faites partie de ceux, vous êtes nombreux, qui mettent en garde depuis des années contre les effets concrets de ce réchauffement climatique. Dans quel état d'esprit on se trouve quand on voit qu'on n'a pas forcément été écouté et que soudain, tout le monde se réveille, un été particulièrement caniculaire?
6: Moi, je suis juste désespéré. En fait, le désespoir que j'avais ces dernières années, notamment en 2022, avec ces sécheresses et canicules en 2022, se transforme chez les scientifiques, et j'ose le dire, en colère, puisqu'il y a un moment, quand on n'est pas écouté et que chaque année, on fait semblant de redécouvrir les canicules. Je sais pas si vous avez remarqué, cette année, on a reposé les mêmes questions aux scientifiques. Est-ce qu'il faut retenir de l'eau? Est-ce qu'il faut mettre la climatisation? Qu'est-ce qu'on doit faire? Il y a un moment, nous, on n'est pas seulement là pour répéter, on n'est pas des marionnettes à répéter tous les ans la même chose. Ces choses sont déjà écrites dans les rapports du GIEC et dans les rapports des scientifiques, elles sont bien délimitées dans ces rapports-là, depuis plusieurs années, parfois même depuis 20 ans. Donc il y a un moment, c'est plus à nous, scientifiques, de devoir répondre à ces questions. Je pense que maintenant, c'est aux politiques qui nous gouvernent, alors je pense surtout aux politiques d'État, de répondre en fait aux questions à notre place et de leur demander qu'est-ce qu'ils ont compris justement de ces étés et qu'est-ce qu'ils vont mettre en place.
2: Et de s'emparer donc de ces alertes que vous êtes nombreux à lancer du côté de la communauté scientifique depuis plusieurs années. Merci beaucoup Serge Zaka d'avoir été notre invité. Je rappelle que vous êtes ingénieur agronome et docteur en agroclimatologie. Vous restez avec nous sur la radio du Monde. Dans tout juste une minute, c'est le retour de l'actualité africaine.
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9: À la une, la diplomatie française qui fait part de son émotion, qui demande une enquête transparence. En Guinée, on continue ce matin de parler de cette macabre découverte dans le sud-ouest. Lundi, 6 corps sans vie dans une fosse commune. Dans ce journal, également un deuil national en Algérie. 3 jours d'hommage aux 12 personnes décédées dans les incendies qui touchent le nord-est du pays. On ne sait pas encore quand il va débuter. On en connaît désormais un certain nombre de contours. Le dialogue national en RDC au cœur d'une prise de parole à la télévision publique du président Félix Tshisekedi. Hier soir, on va l'entendre. On entendra aussi la réaction d'un opposant dans ce journal. Notre dossier en fin d'édition sur cette découverte en Algérie, il y a quelques années maintenant, une météorite venue de Mars

0: s'impliquer directement sur ce dossier judiciaire. Interrogé, c'est lors d'un point presse en ligne que le porte-parole adjoint du Quai d'Orsay, Glenn Salik, s'est exprimé à l'écrit. La France fait part de sa vive émotion à la suite de la découverte de 6 corps dans une fosse commune, a indiqué le diplomate français, avant d'ajouter que la France appelle à ce que l'enquête qui a été ouverte par la justice guinéenne soit menée en toute indépendance et en toute transparence. La découverte des 6 corps a choqué dans toute la Guinée, particulièrement dans la région de Forêt-Caria, où une première fosse a déjà été mise à jour en octobre 2025. Nombre d'organisations de la société civile, notamment Tournons la page Guinée et le FNDC, ont appelé les autorités à mettre tout en œuvre pour déterminer dans un premier temps les identités et les causes de la mort des 6 personnes découvertes.
1: Guillaume Thibault, au moins 12 décès, 54 blessés, dont 6 graves en Algérie. C'est le lourd bilan humain causé par des incendies dans le nord-est du pays. Certains incendies qui étaient toujours en

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carnet de voyage. Patrick Deville, vivant. Deville a passé son enfance près de l'estuaire de la Loire. Il a grandi dans l'établissement psychiatrique que dirigeait son père. Il y a vécu isolé ses toutes jeunes premières années et immobile. Et puis il est devenu un attaché culturel, un prof de philo, un écrivain voyageur. Plus d'une douzaine de romans titrés « Romans vrais ». Viva en est un, s'y croisent Frida Kahlo et Trotsky, entre autres. Viva a été publié chez Fiction et Compagnie en 2014. Trotsky rentre à Coyoacán. Tout reprend comme avant. Pourtant, plus tard, ce sera la rupture avec Diego Rivera. De tout cela, le beau Van, qui écrira longtemps après ses mémoires et mentionnera le divorce de Diego et de Frida, est le témoin privilégié. Il est possible que cette crise conjugale ait été provoquée par ce que Rivera a pris d'une manière ou d'une autre sur le passé. Sa jalousie était extrême, bien que lui-même trompât Frida à tout bout de champ, ou peut-être à cause de cela. Cela expliquerait peut-être aussi sa bizarre évolution politique. Trotsky et Natalia quitteront la maison bleue de Frida, quitteront la rue Londres pour la rue Vienna, à quelques centaines de mètres, dans la Colonia del Carmen. L'ennemi de classe débarque à Acapulco. Et pour lui, les choses ne vont pas très fort non plus, côté couple. Il vient de quitter Hollywood, où il a cherché en vain un petit contrat de scénariste. Yann et Laurie débarquent du paquebot Pennsylvania au milieu d'un grand nuage de papillons jaunes qui tourbillonne sur les eaux bleues du Pacifique. Ils entrent en baie d'Acapulco le 1er novembre. El Dia de Todos Los Santos, ou peut-être le 2, El Dia de los Difuntos. Traversent le port parmi les cérémonies funèbres et les musiques joyeuses, les pétards, les tambours et les fumigènes rouges et verts et blancs. Les deux gringos, dont les bagages sont constellés d'étiquettes, se dirigent vers l'hôtel Miramar. Les hauts talons des escarpins rouges se tordent aux ornières. Yann, dont il fera Yvonne dans le volcan, est de ces femmes d'Amérique à l'agilité gracieuse dans l'allure, au visage clair et radieux d'enfants sous leur hâle, au grain fin de la peau, luisant d'une lumière satinée. Laurie a 27 ans. Un physique de boxeur, les doigts trop courts pour atteindre l'octave au piano comme un ukulélé. Il vient de subir une première cure de désintoxication alcoolique. Jamais encore il n'a gagné le moindre rond et vit de la pension que chaque mois son père lui fait remettre en main propre par des comptables obséquieux dans les différents comptoirs d'une banque anglaise. Et son ami Davenport, du temps de Cambridge, se souvient qu'un jour, quittant son amas de livres, de disques de jazz et de bouteilles, il fut contraint de s'étriller car je devais l'accompagner à la City, dans le plus lugubre des bureaux, à Leadenhall Street. Il pénétra à pas rapide, échangea trois mots avec le chef comptable et prit l'enveloppe qu'on lui tendait et qui devait contenir 70 livres. Autour d'eux, le décor sera celui d'un film de John Huston, Under the Volcano. Des Indiens en grappe, silencieux, immobiles devant des musiques atroces et des crânes en sucre blanc. Le petit cercueil noir d'un enfant tout chargé de dentelles blanches. Des cierges, des coups de feu tirés en l'air. Les squelettes dansant en carton de la Katrina. Ces deux-là ne sont ni des proscrits ni des fuyards. Ils débarquent au Mexique parce que les alcools y sont moins chers. Depuis qu'ils se sont mariés en secret, voilà qu'ils sont deux à ne rien gagner. C'est au lendemain du retour en Europe d'Antonin Artaud, l'arbre visage en flammes, foudroyé, venu lui aussi calciner ses nerfs au Mexique et composer ses messages révolutionnaires. Laurie, comme Artaud plus tard, se raidira sous les électrochocs. Il l'ignore encore. Comme il ignore que Traven, l'un de ses héros littéraires du temps de Cambridge, sous un autre nom, habite non loin d'Acapulco, planqué au fond d'une finca. Laurie se dit alors conservateur anarcho-chrétien.
Sa vie pourrait offrir un éloge au capitalisme sauvage et à l'exploitation du prolétariat par les riches industriels anglais, la vie d'un antisocial dépravé et alcoolique qui n'aurait pas fait long feu au paradis socialiste, un bon à rien entretenu par sa famille, qui se serait vu refuser l'admission à l'Union des écrivains, la datcha et le salaire mensuel afférent, pour célébrer par le roman réaliste et optimiste la puissance des masses au travail, dans une syntaxe martelée, livrée à date fixe. Mais au lieu de ces merdouilles, il va écrire le volcan. Après que Laurie avait découvert Blue Voyage, il avait voulu rencontrer l'auteur du roman, Conrad Aiken, et apprendre auprès de lui. Arthur Laurie, le père, avait accepté de verser un salaire à Aiken, à la condition que celui-ci surveille l'utilisation que faisait son fils de sa pension, retienne son fils au bord du gouffre. Et pourquoi pas, lui apprenne aussi le métier de romancier, après tout, si jamais c'est un métier. Mais on imagine le haussement d'épaule du courtier en coton signant les chèques pour Aiken dans son bureau de Liverpool. Laurie avait embarqué à destination de Boston, s'était installé auprès d'Aiken à Cape Cod, avait fumé des Balkans Sobrani sur les estacades ensablées tout en devisant de littérature. Plus tard, il avait accompagné Aiken en Espagne, rencontré Yann dans les jardins de l'Alhambra. C'était en juillet 1933. Ce même mois, le parti nazi devient un parti unique en Allemagne. Le monde à grand train file à nouveau vers la guerre. Ces riches désœuvrés poursuivent leurs vacances comme si c'était encore les années folles, les coupés pinhards, les chevelures des filles à la garçonne, les talons hauts et les robes légères sur le pont des paquebots, les flirts et les fumes-cigarettes en ivoire. Le soir, ils vont écouter du flamenco chez les gitans de l'autre côté du ravin, voient le soleil se coucher derrière les remparts de l'Alhambra et sur les palmiers devant la neige rosée à l'horizon. Lèvent leur verre au nom du père, puisque, depuis Liverpool, c'est toujours le père qui rince. Plus lucide, Trotsky reçoit cet été-là Georges Simenon sur l'île de Principo, Turquie, et lui accorde un entretien. Il lui confirme qu'il est prêt à reprendre du service à Moscou lorsque les conditions le permettront. Il rédige dans l'urgence « Qu'est-ce que le national-socialisme ?» Et cette phrase « Le temps nécessaire à l'armement de l'Allemagne détermine le délai qui nous sépare d'une nouvelle catastrophe européenne. Il ne s'agit pas de mois ni de décennies. Quelques années suffisent pour que l'Europe se trouve à nouveau plongée dans la guerre. » En cet été de 1933, après qu'elle l'avait expulsé en 1916 et remis aux autorités espagnoles, la France, en l'occurrence le secrétaire général du Quai d'Orsay, Alexis Léger, et qui publie sous le pseudonyme de Saint-Jean de Perse, la France donc, qui un temps parie sur la déroute de Staline, décide d'accorder un visa à Léon Trotsky, écrivain. Et jusqu'à sa mort, son pseudonyme russe demeurera accolé sur son passeport à ce prénom français. Il quitte aussitôt son exil turc, embarque à bord du paquebot italien Bulgaria à destination de Marseille, entame une longue errance en province et traversera en un an les villes de Bordeaux, de Mont-de-Marsan, de Bagnères-de-Bigorre, de Tarbes, d'Orléans. S'installera un temps à Saint-Palais, près de Royan, puis dans une planque à Barbizon, avant de fuir via Lyon vers Grenoble. Et à nouveau, de raser la barbiche, échouera finalement en Norvège. Maintenant, c'est 37. Après avoir chacun de son côté parcouru la planète, l'écrivain russe et l'écrivain anglais sont au Mexique. Depuis Acapulco, Yann et Laurie prennent l'autocar pour Cuernavaca, puis Mexico. Chaque premier du mois, le fils s'en va recevoir en main propre les $150 du père au bureau du Banco Nacional de Mexico, rue Isabel la Catholica. Chaque mois, Yann et Laurie descendent pour quelques jours à l'hôtel Canada
Avenida Cinco de Mayo. Voilà Lori y Trotsky en la misma ciudad. Voilà Lori et Trotsky dans la même rue. C'était Carnet de voyage, Viva, de Patrick Deville, publié en 2014. 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

0: Bonsoir à toutes et à tous, bienvenue dans le Cœur du Dragon, votre émission d'actualité locale du Trièves et de la Matésine, que vous écoutez sur le 104.4 si vous habitez dans le Trièves, ou bien sur le 96.8 si vous êtes du côté de la Matésine, Valbonnet ou du Beaumont. Merci d'avoir choisi Radio Dragon, nous sommes le jeudi 27 août 2026 et nous sommes en direct de notre studio de Mins. Alors, ce soir, un petit souci technique, ce qui fait qu'on a pris l'antenne un petit peu plus tard, mais on est bien présent et on est avec vous jusqu'à la fin. Donc moi, je suis Jacqueline, à la technique, il y a Raphaël. Bonsoir Raphaël.
1: Bonsoir.
0: Donc studio avec nous, il y a également Francis. Bonsoir Francis. Et cette émission, vous pourrez la réécouter demain à 9h sur les ondes ou en podcast sur le site radiodragon.org. Et nous avons même deux invités qui viennent d'arriver. Bonsoir à tous les deux qui viennent écouter l'émission. Bonsoir. Alors ce soir, c'est au programme rentrée scolaire et cuisine de plantes sauvages dans ce cœur du dragon, puisque nous entendrons tout d'abord la chronique de Francis, les images ont la parole, puis Ego Emery de Mixage viendra nous parler du projet d'aide aux devoirs. Florentine nous proposera des ateliers autour de la cuisine des plantes sauvages. Et enfin, on terminera par les infos de la radio et quelques actualités locales. Et pour commencer cette émission, Francis, je te laisse nous présenter ton image.
2: Donc c'est pas moi qui étais en retard, hein. Je tiens à le souligner, même si je suis le premier à passer. Donc on y va. L'image, elle est tristement banale, hein. C'est une image d'entrée de ville, mais qui, d'après moi, est le résultat de beaucoup de choses. C'est pour ça que j'en parle. Donc paru dans Le Monde il y a 3 jours comme ça, bon c'est les vacances donc on prend des sujets un peu pas forcément d'actualité brûlante mais d'actualité quand même. Donc c'est une entrée de ville, alors c'est pas n'importe quelle ville, c'est Paris, l'entrée est à de panneaux, donc il y a le panneau qui indique le périphérique etc., des panneaux de direction et puis un panneau zone circulation interdite à l'entrée de Paris sauf catégorie avec des macarons qui sont affichés, sauf semble-t-il tous les jours de 8h à 20h les poids lourds de 3,5 tonnes et puis les transports en commun. De lundi au vendredi, sauf jour férié, etc., de 8h à 20h, on voit une voiture, un vélo et puis un vélo moteur. Ça vous dit quelque chose, ce genre de choses, non? Non? ZFE. Vous voyez quelque chose, ZFE?
3: Bien sûr.
2: Ah, c'est marrant, non mais c'est là où est le sel de la situation. Ça veut dire zone à faible émission. Bon, normal. Alors c'est quelque chose qui a été créé suite à un colloque citoyen, enfin une assemblée citoyenne réunie en 2021 pour effectivement trouver les mesures permettant de redresser un petit peu la barre en matière d'environnement. 2021. 150 mesures avaient été proposées, théoriquement toutes devaient être appliquées, théoriquement. Alors il y avait et puis finalement il y en a eu moins et puis ça s'est un peu délité, c'est un peu glissé et l'intérêt de l'information c'est qu'est-ce qu'il en reste aujourd'hui. Alors il y a deux mesures emblématiques, il y avait les ZFE et puis les ZAN ou les zones c'est pas ZAN artification Z si zéro artificialisation nette. Moi je pensais que tout ça c'était oublié, non, paraît-il c'est pas oublié. Ce qui est quand même important dans cette histoire, c'est qu'on ait pu penser qu'elles étaient oubliées. Moi j'ai changé de voiture récemment, j'ai pas pensé à mettre une vignette CRIF R. Normalement on a une vignette pour dire dans quelle catégorie on se trouve.
0: Elles sont pas supprimées?
2: Et non, chère madame. C'est là où est tout le drame, c'est-à-dire que finalement c'est tombé totalement en désuétude. Alors je pense qu'il y a quand même des choses à rebondir là-dessus, c'est que effectivement, je veux dire que l'environnement c'est quand même pas tellement à la mode politique du moins. Hein. Disons contre ces zones faibles émissions, il y a eu une levée de boucliers parce que effectivement des gens qui ont des bagnoles un peu ancienne et qui prennent toujours la bagnole, ça leur pose problème. Et puis, il y a autre chose à dire, d'après moi, c'est le problème des conventions citoyennes. C'est-à-dire que c'est très à la mode, c'est très positif, c'est très sympathique, hein, parce que ce sont des vrais gens. On réunit des vrais gens, donc des gens comme nous, et ils sont donc censés faire proposer des choses qui correspondent à des vrais gens. À ceci près que ce sont des vrais gens jusqu'au moment où ils rentrent dans la salle de réunion. Parce qu'une fois qu'ils sont à la salle de réunion, eh bien, ils considèrent qu'ils travaillent pour le bien commun. Ils pensent plus simplement à eux-mêmes, alors que les vrais gens que nous sommes, nous pensons d'abord à nous-mêmes. Et puis, ils prennent des informations qu'on n'a pas, nous. Et à l'arrivée, ils sortent des mesures qui ne seront pas forcément acceptées, bien que ce soit des vrais gens qui les aient suggérées. Voilà. Et il y a une autre, c'était le Grenelle d'environnement, je sais pas si des gens s'en souviennent, sous Sarkozy, qui avait dit, faut taxer les pollueurs, donc les camionneurs qui vont loin, d'où les écoportiques qui avaient été construits et qui ont été allègrement brûlés par les Bretons dès qu'ils ont été mis sur pied. C'est du temps de Ségaud, la pauvre Ségaud, la vérité de ça. La convention citoyenne, la dernière, là, celle dont on a hérité avec les zones à faible émission et les zones artificiation nette, avait prescrit de baisser la vitesse sur les autoroutes. Bon. Actuellement, ce serait la révolution, quoi. Voilà. Et moi, ça me rend un peu rêveur. Et du coup, je me suis dit qu'il fallait peut-être challenger davantage nos députés. Tu connais le nom de notre député de l'Isère? Connais-tu le nom de la députée de l'Isère?
0: Marino Hec-Battisteng.
2: Voilà, bien. Il y a quelqu'un qui le connaît quand même. Je suis sûr que si on fait un sondage, non. Ah oui, il faut être honnête, quoi. Donc je dirais que nos invités, ils reconnaissent que... Salut Éloi. Donc voilà Éloi qui rentre. Je me dis que finalement je vais peut-être écrire à ma députée et compter sur elle davantage que sur les conventions citoyennes, même si c'est censé réunir des vrais gens. Voilà.
0: Après, que va-t-elle faire?
2: J'ai regardé ce qu'elle faisait quand même, justement. Et ça va dans mon sens, donc je vais même pas la challenger. Je suis pas payé par Madame Battistel, hein, mais je me dis, quand je vois le fiasco de ces conventions, etc., je pense que finalement les personnels politiques, il est pas forcément si décalé que ça.
0: Ce qui est intéressant, c'est qu'il y a un site de l'Assemblée nationale où on peut regarder le travail de son député, justement, le nombre de commissions, les réunions auxquelles il participe, auxquelles il est absent, enfin tout ce qui est, et suivre, si on s'y intéresse, le travail de son député, ce qui donne quand même une idée objective de ce qu'il fait.
2: Factuel, oui.
0: Factuel, voilà.
2: C'est ce que j'ai fait. J'ai déjà fait avant les élections, et en bon citoyen, et puis là, j'y suis revenu, et je me suis dit que finalement, convention citoyenne, c'était peut-être du cinéma qui distrayait tout le monde, et finalement, 5 ans après, c'est pas grand-chose.
0: Et donc, en attendant de prendre ton clavier pour écrire à ta députée, tu nous présentes la chanson qui...
2: C'est une musique. Pour trouver une musique qui corresponde à ce problème de circulation, fallait quand même se lever tôt, donc ou aller loin, et je suis allé au Japon. Je trouvais une musique qui s'appelle Embouteillage, c'est ça, je crois.
0: Oui, Embouteillage.
2: Qui me paraît, qui me paraît très bien traduire cette notion de circulation. J'irais un peu folle, quoi.
0: On écoute Embouteillage de Niru Kajitsu.

0: Et voilà, c'était Embouteillage de Niru Kajitsu, la musique proposée par Francis. Vous écoutez Le Cœur du Dragon, peut-être depuis votre poste de radio dans le Trièves sur 104.4, ou bien en Matésine, Vagbonnet et Beaumont sur le 96.8, ou bien encore à l'autre bout du monde, depuis notre web radio sur radiodragon.org. Et quant à nous, nous sommes toujours en direct depuis le studio de Mainz et nous accueillons maintenant Ego Emery qui vient nous parler d'un projet d'accompagnement à la scolarité pigoté, enfin dans le cadre de mixage. Bonsoir Ego.
1: Bonsoir, tout à fait. Je vais déjà juste rappeler un petit peu qu'est-ce qu'est mixage.
0: Voilà, tout à fait.
1: Ouais, pour... avant. Donc mixage est un EVS, un équipement de vie sociale. Et on a deux structures sociales en fait sur le Trièves. On est salarié, on dépend de la communauté de communes du Trièves. Il y a donc le Grand Joux qui est un centre social qui est à Moïse et Clermont, et Mixage qui est un EVS, c'est comme un plus petit centre social on va dire, qui est un Mixage. À Mixage, on est enfin sur l'espace de vie sociale, on est trois salariés à travailler. Il y a Bénédicte Vagnon qui est directrice, Francesca Verdini qui est à l'accueil à l'animation, et moi qui suis à la fois animateur de vie sociale et aussi un peu accompagnateur de projets jeunesse. À Mixage, on accueille aussi beaucoup d'assos, puisqu'on accueille quasiment une trentaine d'associations qui viennent donc faire leurs activités à Mixage ou qui ont leur siège à Mixage. On accueille aussi le centre de loisirs enfants, dont Marine Clavel est la directrice. Le centre de loisirs, il accueille des 4-12 ans et il fonctionne tous les mercredis et toutes les vacances scolaires, sauf les 15 premiers jours d'août et à Noël. On accueille aussi une part de l'animation jeunesse, puisqu'avec Esther Candela, il y a toute une frange de projets jeunes avec des animations à la journée, des séjours jeunesse et plein d'autres choses. Moi, dans le cadre de l'accompagnement jeunesse, je coordonne aussi l'accompagnement de la formation BAFA, parce qu'on accompagne une dizaine de jeunes par an à passer le BAFA. J'accompagne aussi les communes à mettre en place des chantiers jeunes pour encourager les communes à proposer des petits boulots, surtout pendant les vacances pour les jeunes de 16 à 18 ans. Et là, cette année, j'ai pour la 9e année consécutive accompagné un projet remarquable qui est le Festi Street qui vient de se terminer et qui a accueilli plus de 1000 personnes sur 3 jours avec 60 jeunes qui ont une pêche extraordinaire et c'est un bonheur de les accompagner. À Mixage, on a aussi une grosse partie d'accueil de familles et de seniors, avec de plus en plus de seniors qui viennent sur des projets à Mixage, soit sur des projets d'ateliers. Il y a eu un atelier équilibre, il y a eu un atelier danse intergénérationnelle qui s'est fait en partenariat avec les écoles. Il y a un atelier gym cérébral pour le cerveau qui est prévu à la rentrée en septembre. On a fait un atelier remise en selle pour donner aux gens, enfin aux seniors, la confiance de se remettre à vélo et principalement au vélo électrique. On a fait un atelier en fin mai, début juin, déjà où il y a eu une dizaine de personnes, et on en refait un où les gens, vous pouvez vous inscrire si vous m'écoutez, donc si vous avez plus de 60 ans et que vous voulez essayer le vélo électrique ou vous redonner confiance un peu, il y a deux professionnels qui travaillent sur le code de l'arsenal, qui sont moniteurs VTT et qui amènent des vélos électriques, et ça sera le 15 et le 22 septembre. Donc il suffit d'appeler à Mixage pour s'inscrire ou nous envoyer un mail. Et il y a aussi un autre projet assez sympa sur les seniors qui a eu lieu pour la première fois cette année, c'est ce qu'on appelle seniors en vacances. C'est-à-dire que Bénédicte et Francesca ont accompagné un groupe de seniors à préparer un projet pour partir en vacances ensemble. Ils sont partis à Six Fer à cheval en Haute-Savoie et ils ont bénéficié d'un financement à certains de la CARSAT et d'autres de la NCV qui a réduit considérablement quand même leur coût pour une semaine de voyage ensemble. Ils étaient une petite vingtaine à partir ensemble et ce projet est reconduit en 2027. Et ma raison principale de ma présence ce soir, c'est pour vous parler aussi du coup d'un projet qu'on a à Mixage qui est venu un peu, comment dire, par une habitante et aussi à l'issue d'un questionnaire qui a été transmis aux parents d'élèves, principalement aux primaires, pour voir si des familles étaient demandeuses et intéressées par une aide à la scolarité ou une aide au devoir.
0: Donc les élèves de primaire.
1: Ah oui, principalement primaire, ciblé. Mais ça peut aller peut-être jusqu'à 6e, 5e. On verra après, ben, si le projet se met en place, on verra à peu près la demande. Et voilà, enfin, on n'est pas figé complètement au primaire. Mais pour que ce projet puisse avoir lieu, il faut des encadrants qui acceptent de venir encadrer des enfants ou des jeunes à Mixage sur un projet d'aide au devoir.
0: C'est la question que j'allais vous poser. Mais qui va les les encadrer,
1: c'est
0: ces jeunes.
1: C'est ça, bah, c'est la raison de mon appel là. Ce soir, c'est un peu un appel à bénévoles.
0: D'accord, appel bonne volonté.
1: Oui, on a déjà deux, trois personnes qui faisaient partie, enfin, qui étaient aux prémices un peu de l'idée. Et donc là, pour que le projet marche, il faut quand même qu'il y ait au moins, au minimum, un adulte présent chaque semaine sur ce créneau. Ça serait pour commencer un créneau une seule fois par semaine, sur une tranche horaire de 16h30 à 18h à peu près, sachant que les enfants commenceraient par goûter, puis après il y aurait donc une heure et quart des devoirs. Et ça voudrait dire aussi qu'on va chercher les enfants, pour les primaires, on irait les chercher, on ferait un petit pédibus pour aller les chercher à l'école primaire.
0: De l'école primaire. Jusqu'à mixage.
1: Oui, c'est ça. Et du coup, ça serait, après, le jour, il est encore à déterminer en fonction un peu de la disponibilité de chacun et puis des gens qui nous contacteront. Il n'y a pas encore un jour totalement fixe.
0: Et alors, pour réussir ce casting de bénévoles, quelles compétences il faut avoir? Si moi je veux postuler, qu'est-ce que vous allez me demander? Il faut que...
1: Ah, je pense pas qu'on fera une sélection
0: beaucoup
1: trop
0: de patience.
1: Sévère. Ouais. Il faut déjà avoir envie.
0: Envie de transmettre.
1: Avoir et être motivé. Mmh. Après, faut se sentir capable de transmettre dans les matières qu'on a envie de transmettre.
0: Oui.
1: Donc, faut se sentir soi. Mais on fera pas un petit test écrit aux candidats. On leur fera confiance. Et voilà, c'est surtout la motivation. De l'envie de transmettre et un peu de disponibilité, puisqu'il faut quand même être disponible régulièrement, une fois par semaine, de 16h30 à 18h. Mm-hmm. Et dès qu'on aura trouvé deux perles rares, et ben, on pourra lancer, que nous, on va le coordonner, le projet, mais c'est pas nous qui allons encadrer les devoirs, donc on va, voilà, ça se fera que si on trouve des bénévoles qui sont intéressés et qui viennent. On n'a pas non plus d'urgence, bon, c'est sûr que là, il y a la rentrée qui arrive bientôt, mais même si ça commence en cours d'année, c'est pas très grave, ça commencera quand ça pourra commencer.
0: Bien sûr. Donc les bénévoles qui ont envie de vous rejoindre vous contactent à Mixage, par intermédiaire de Mixage.
1: Ils peuvent venir me voir à Mixage. Moi, je travaille toute la semaine du lundi au vendredi sur des heures à peu près classiques. Ou nous appeler. Donc le numéro de Mixage, c'est le 04 76 34 27 02. Ça, c'est le numéro de l'accueil. Et je vous donne aussi mon portable professionnel où ils peuvent me joindre directement. C'est le 07 57 55 12 26. On est aussi joignable par mail, sachant qu'à la communauté de communes du Trièves, nos mails sont assez simples, puisque c'est la première lettre de notre prénom, point, notre nom de famille, @cdctrièves, tout attaché avec un s.fr. Donc pour moi, c'est e.emery, H-E-M-E-R-Y, @cdctrièves.fr. Et voilà, donc, et puis en fait, c'est bien aussi que les gens, même s'ils sont pas tout à fait sûrs encore, qu'ils passent nous voir, parce que du coup on discutera et puis on verra ce qui peut être arrangeable, voilà, enfin
0: bien sûr, vous pouvez répondre aux interrogations qu'ils peuvent se poser.
1: Oui, c'est ça. Et puis même dans la pratique, voilà, si on en trouve pas une personne disponible toutes les semaines, mais qu'ils sont deux à pouvoir faire une semaine chacun, par exemple, il y a rien qui est complètement figé dans le marbre.
0: Mmh. Et du côté des enfants, des élèves, Comment vous allez faire? Est-ce que vous allez passer par l'intermédiaire des maîtresses ou des maîtres? Est-ce que vous lancez un appel aux familles concernées? Comment ça se passe?
1: Ce projet, il est parti déjà comme je disais tout à l'heure, d'un questionnaire qui a été transmis aux parents.
0: Aux parents?
1: Oui, via les carnets, enfin je sais plus comment ça s'appelle, mais via les carnets scolaires, hein, via la com de l'école. Et donc il y a déjà eu quelques parents qui ont fait des retours, mais en effet, si le projet se concrétise, eh ben on retournera de nouveau faire une com un peu plus, je dirais, avancée, puisque pour le moment on n'avait pas quand même quelque chose de très concret encore à donner comme info. Et puis c'est pareil, on n'a pas non plus besoin d'un nombre très conséquent d'enfants, même si ça commence à 2, 3, 4, 5 enfants avec un bénévole qui est motivé. On n'a pas de critères de nombre, de quantité. On recherche plutôt de la qualité et de l'opportunité de faire rencontrer des bénévoles motivés avec des enfants et des familles qui en auraient besoin et à qui ça peut rendre service aussi, parce que des fois, les parents travaillent tard aussi et du coup, c'est pas forcément facile de rajouter la contrainte des devoirs en plus, et des fois ça crée aussi un peu des tensions dans la famille, donc le fait de le faire aussi avec une personne extérieure à sa famille, ça peut des fois aider les deux.
0: Ça dédramatise beaucoup.
1: C'est ça. Mmh. Et il n'y a pas les mêmes enjeux et pas les mêmes tensions.
0: Tout à fait.
1: Et après, parce que je sais pas trop où on en est, mais moi il me semblait aussi que depuis un moment, à l'école primaire normalement, on n'était pas censé avoir des devoirs, je sais pas, enfin je me suis pas renseigné vraiment où est-ce qu'elle est cette directive, mais dans la réalité, dans les réalités, il y a toujours quand même des choses des fois qui arrivent à la maison. Donc,
0: je crois qu'on est un jeune parent qui peut s'exprimer.
2: Oui, alors c'est vrai que normalement c'est censé être interdit, mais je crois que c'est surtout les devoirs écrits où ils doivent composer des choses comme ça. Donc souvent il y a des choses à revoir ou à apprendre ou voilà, mais bon, je sais pas ce qu'il en est après quand on est au SM1, CM2. Est-ce que là ça devient plus conséquent?
0: Mais moi, j'avais les mêmes informations, c'est-à-dire pas de devoirs écrits, plutôt des choses à réviser, à revoir. Mais en même temps, j'ai plus d'enfants scolarisés en primaire, donc
1: la mienne rentre en fac, donc oui, j'en suis pas là non plus. Mais dans tous les cas, de toute façon, ça sera un soutien qui pourra être intéressant, voire même et aussi aller sur le, parce qu'on apprend que mieux que ce qui nous intéresse. Donc aussi, même s'il n'y a pas trop de devoirs, enfin, et tant mieux si on n'a pas trop, aider les enfants aussi à aller vers des apprentissages qui les motivent et qui les intéressent, et trouver un adulte qui les accompagne, ça serait formidable.
0: Donner le goût d'apprendre.
1: C'est ça.
0: C'est la base. Hein.
1: Ouais. Et c'est tellement beau en fait quand on a cette relation, et c'est tellement chouette aussi pour les, enfin à tout âge d'ailleurs, parce que on s'aperçoit qu'il y a des seniors qui reprennent des études à des âges déjà avancés. Et oui, c'est tellement chouette quand on arrive à faire coïncider quelque part cette envie d'apprendre avec des bonnes conditions aussi, et voilà, enfin des. Oui, c'est voilà, de donner les meilleures chances et les meilleures conditions pour développer l'apprentissage avec de la motivation.
0: Et alors, c'est peut-être trop tôt pour en parler, mais est-ce que vous savez déjà si vous ferez une inscription sur l'année ou une inscription par période de vacances à vacances, comment ça se passera? Vous avez pas encore?
1: Non, on l'a pas encore établi. Là, vraiment le point principal de départ, c'est de trouver un ou deux encadrants. Bénévoles. Et après, si l'intervenant est disponible sur l'ensemble de l'année scolaire, eh ben on va, comme je disais tout à l'heure, on fera de nouveau un appel aux personnes intéressées, et on verra aussi peut-être en fonction du nombre d'enfants intéressés, si ça peut bien correspondre, sur quelle durée, si ça fait pas un trop gros groupe aussi par rapport à d'autres capacités d'encadrement. Donc tout ça va être un peu des éléments comme une recette de cuisine qu'on adaptera en temps réel un peu.
0: D'accord. Vous reviendrez nous en parler à ce moment-là quand le projet aura plus avancé. D'accord. Donc appel aux bénévoles et on attend.
1: N'hésitez pas, je rappelle notre numéro, nous appelez à Mixage au 04 76 34 27 02. Vous aurez le plaisir d'avoir soit Francesca ou Bénédicte ou moi-même Éloi au téléphone, et on sera très heureux de vous accueillir et de vous renseigner.
0: Merci, et puis on espère beaucoup de réponses positives.
1: Eh ben merci beaucoup à Radio Dragon de nous avoir accueillis ce soir, et bonne soirée à vous.
0: Et donc on va se quitter en écoutant une musique choisie par Alice, notre programmatrice musicale improvisée. C'est Despecha de Rosalía.

0: Vous êtes toujours sur Radio Dragon et on vient d'entendre Despecha de Rosalia, une musique choisie par Alice. Vous nous écoutez peut-être depuis le bord du Drac sur votre poste de radio réglé sur le 104.4 ou bien alors depuis la Bretagne grâce à notre web radio sur radiodragon.org. Cette émission au cœur du dragon sera rediffusée demain vendredi à partir de 9h. Et maintenant, quant à nous, donc nous sommes toujours dans le studio de à Mainz, et donc je suis avec Florentine. Ravie de t'accueillir, Florentine. Bonsoir.
1: Merci.
0: Et donc tu viens nous parler d'ateliers de cuisine de plantes sauvages que tu organises.
1: Exactement, oui.
0: Alors, qu'est-ce qu'on entend par cuisine de plantes sauvages? Les plantes, en général, on jardine, on les cuisine pas.
1: C'est enfin, ça.
0: Les plantes sauvages.
1: Ça, c'est la croyance et c'est justement lors de mes ateliers que je vous apprends à reconnaître et utiliser les plantes dans votre alimentation quotidienne. Voilà, donc là, c'est un petit atelier d'initiation que j'organise les dimanches matins sur Mainz, où on fait une petite balade pour découvrir donc les plantes qui poussent autour de nous en fonction des saisons et comment les intégrer dans nos recettes préférées, dans notre quotidien et démystifier un petit peu cet univers qui peut nous faire peur si on s'y connaît pas tellement.
0: Parce que bien sûr, la première des choses, c'est de savoir les reconnaître.
1: Tout à fait.
0: Et ne pas se tromper. Enfin, c'est essentiel.
1: C'est la règle numéro une. On ne cueille pas si on n'est pas sûr de ce qu'on cueille. Donc là, je vous donne des petits conseils pour être sûr de les reconnaître et avoir moins peur justement de vous intoxiquer ou d'avoir des problèmes avec les plantes. Donc moi, donc je suis formée depuis maintenant quasiment un an à ça, et c'est un milieu qui est très très vaste. Et je pense que j'arrêterai jamais de me former parce qu'il y a énormément de plantes et beaucoup d'usages. Donc c'est vraiment passionnant. Et j'aimerais vraiment transmettre cette passion aux personnes qui nous entourent.
0: Est-ce qu'il y a des plantes de notre environnement qu'on peut facilement confondre, une toxique et une...
1: Évidemment, sinon ce serait trop facile.
0: On connaît le muguet, l'ail des ours, enfin ça c'est le plus connu, mais est-ce qu'il y en a d'autres
1: Oui,
0: autour
1: alors
0: de
1: moi
0: nous
1: je pense à la carotte sauvage qui est comestible et la ségue qui est... toxique et mortel.
0: Ah oui.
1: Et vraiment ne pas confondre. Donc je vous donne toutes les petites clés de reconnaissance lors des balades pour vous aider à les reconnaître.
0: D'accord. Et ce sont des ateliers qui se déroulent donc le dimanche matin, qui durent combien de temps?
1: C'est ça, alors c'est sur le créneau de 10h à 11h30, donc on est dehors évidemment pour reconnaître les plantes au jardin des pousses vertes. On se retrouve ensuite autour d'une table pour déguster ce que j'ai préparé en amont. À la fin de cette balade, je vous donne donc des petites fiches pour que vous puissiez refaire les recettes à la maison. C'est à prix libre, donc chacun donne en fonction de ce qu'il veut. En général, on est un petit groupe, maximum 6-8, pour qu'on puisse échanger et poser ses questions librement aussi, en toute sécurité, j'ai envie de dire.
0: On rappelle que le jardin des pousses vertes donc, se trouve vers la déchetterie du côté des planches.
1: C'est ça, tout à fait. Qui est un lieu vraiment magique à découvrir.
0: Qui regorge de plantes.
1: De plantes en tout genre, cultivées et pas cultivées, justement. Et c'est justement, je vous emmène dans un jardin pour vous montrer que dans votre propre jardin, vous avez aussi peut-être des plantes que vous pensiez être des mauvaises herbes que vous enlevez tous les jours qui peuvent peut-être arriver dans votre assiette demain.
0: Est-ce que vous parlez aussi des vertus médicinales ou
1: alors
0: des
1: moi,
0: plantes
1: je
0: ou c'est juste le côté gastronomique?
1: Alors moi, je suis une grande gourmande, donc c'est plutôt le gastronomique qui m'intéresse. Après, évidemment, quand on parle de plantes, on a envie de connaître

0: Je peux donner mon
1: bien
0: numéro
1: sûr,
0: de téléphone.
1: Bien sûr.
0: Donc, si vous souhaitez me contacter, donc, pour vous inscrire, c'est le 07 83 64 38 39. Et pour les adeptes des réseaux sociaux, je suis également sur Instagram sous le nom de Pause Aventure.
1: Pause, voilà. P-A-U-S-E.
0: Avec aventure, un tiret, aventure au pluriel. Voilà, où je propose donc différentes sorties autour des plantes sauvages. Et à la rentrée, donc, il y aura de nouveaux formats. J'aimerais vous apprendre les plantes sauvages, mais de manière comptée. Donc peut-être pour initier aussi les enfants de manière un petit peu ludique à cet univers des plantes. Donc on se retrouve autour d'une boisson chaude et je vous raconte les histoires des plantes, les vertus, d'où viennent leurs noms, comment on peut les reconnaître, etc. Et potentiellement ça aura plutôt lieu les jeudis soirs si vous êtes intéressés. Voilà, toujours à Prilly pour passer un bon moment et partager nos connaissances.
1: Et toujours pareil, en téléphonant au numéro que tu
0: Tout
1: viens d'indiquer.
0: Toujours sur le numéro de téléphone s'inscrire. Ou Instagram si vous aimez ça.
1: Et alors les participants qui ont déjà assisté à ces ateliers, qu'est-ce qu'ils viennent chercher ?
0: Alors je pense que les gens viennent chercher, et c'est ce que je recherche aussi, un savoir qu'on a oublié, les savoirs de nos grands-mères qui maîtrisaient toutes ces plantes et qui les utilisaient au quotidien et qui malheureusement s'est perdu dans le temps. Je pense qu'on vient se reconnecter à la nature, à regarder ce qui se passe autour de nous. C'est vrai qu'aujourd'hui, ça peut être un petit peu angoissant quand on parle de la nature et de ce qui se passe. Et finalement, quand on s'intéresse au beau, on se rend compte qu'il y a encore un peu d'espoir et qu'il y a encore de belles choses à voir. Et justement, ça peut nous permettre d'avoir envie d'en prendre encore plus ce soin une fois qu'on s'y intéresse vraiment.
1: Alors justement, cette histoire de savoirs ancestraux, de transmission, est-ce qu'elle ressort dans les participants ? Est-ce qu'il y a des participants qui t'ont appris des choses que tu ne connaissais pas ?
0: Oui, bien sûr. Ouais. Alors c'est peut-être un petit peu cliché, mais je pense aux participants qui sont un petit peu plus âgés, ils ont énormément de connaissances sur ce sujet et l'histoire de la plante, comment ils l'utilisaient quand ils étaient enfants, comment leurs parents l'utilisaient également. Et je vois qu'en fonction des générations, ça se perd de plus en plus. Et c'est vrai que les personnes un peu plus âgées nous apprennent encore beaucoup là-dessus.
1: Et est-ce que c'est une parole que tu collectes, que tu... Voilà, que pour enrichir ton... Enfin, comment tu... Est-ce que tu vas la transmettre, cette parole ? Voilà, c'est ça.
0: Alors moi, j'essaye à chaque fois d'enrichir mes ateliers avec ce que j'apprends, avec ce que les gens m'apprennent, effectivement. Et à chaque fois, l'atelier devient de plus en plus riche parce que j'apprends tous les jours. Donc, en effet.
1: Tout à l'heure, tu parlais de recettes. Tu
0: oui.
1: aurais une recette à nous donner ou un...
0: Oui, alors celle la plus facile et qui le plaît le plus à chaque fois pendant les ateliers, ce sont les chips d'ortie.
1: Tiens.
0: Alors ça, c'est la recette que les gens préfèrent. C'est très simple et ça fait toujours effet quand on invite quelqu'un à l'apéro, qu'on sort des petits chips d'ortie. C'est surprenant. Et voilà, ça remplace en fait... Il y a aussi, mine de rien, un côté économique parce qu'on voit qu'aujourd'hui, quand même, faire ses courses, ça commence à être un sacré budget. Donc quand on sait qu'on peut aller faire ses propres chips nous-mêmes gratuitement dans la nature, c'est un petit avantage.
1: Et moi, cette histoire de chips d'ortie, ça m'intrigue. Les pois urticants qui sont au dos, ils disparaissent ?
0: Tout à fait. En fait, après la cueillette, au bout de d'un certain temps, les pois urticants ne le sont plus. Et après le rinçage et la cuisson, surtout, il n'y a plus du tout ce côté urticant. Donc, on peut les consommer avec facilité. On peut même consommer les orties crues si on sait comment faire. Il n'y a aucun problème.
1: Et l'ortie qui regorge de propriétés
0: tout à fait.
1: Bienfaisantes.
0: Tout à fait. L'ortie, il faut savoir qu'il y a 40% de protéines. Mmh. Donc c'est plus que dans un steak haché. Donc quand on parlait des bienfaits des plantes sauvages, l'ortie, c'est un très bon exemple. Par rapport à notre alimentation quotidienne, il y a énormément plus de vitamines et de minéraux dans les plantes qui poussent spontanément que dans celles qui sont cultivées. Donc ça a énormément de bienfaits pour nous de manger varié et des choses qui nous apportent beaucoup de vitamines.
1: Manger des orties, la matière première est abondante. Du coup, laissez toujours un coin d'ortie dans votre jardin.
0: Tout à fait.
1: Ça complétera le potager.
0: Ne les arrachez plus.
1: Ne les arrachez plus, surtout pas. Surtout qu'après, on peut aussi s'en servir en jardinage de l'ortie.
0: Il ouais, y a énormément de bienfaits et de vertus pour l'ortie. On peut s'en servir même pour les vêtements. Aujourd'hui, petite anecdote, il y a encore des vêtements qui sont utilisés pour faire avec les orties, on peut faire des vêtements. Et il faut savoir que pendant la Première Guerre mondiale, on avait fait les vêtements des soldats avec des orties. Voilà, donc des petites anecdotes comme ça que je viens vous raconter pendant ces sorties. Et oui, l'ortie est une plante vraiment magique qu'on sous-estime et généralement on l'aime pas trop. Donc quand on apprend à l'apprécier, on se rend compte qu'elle nous apporte beaucoup de choses.
1: C'est une plante qu'on tisse pour faire des vêtements. Qu'est-ce qu'on récupère, la tige?
0: Alors effectivement, on récupère la tige. On peut également récupérer la tige pour faire de la vannerie, pour faire

0: les paniers, etc. Parce que c'est une plante qui est assez résistante. C'est plein de vertus pour le jardin, pour nos vêtements, pour notre alimentation.
1: On va réhabiliter Gorty.
0: C'est ça.
1: D'autres projets pour la rentrée?
0: En effet, on a un autre projet donc avec Étienne qui est accompagnateur en moyenne montagne et Isabelle qui est artiste peintre. On va lancer une journée pour faire une randonnée aquarelle et plantes sauvages. Donc, si ça vous intéresse, le dimanche 18 octobre, on organise cette journée. On part en montagne toute la journée pour peindre, prendre le temps d'observer. Moi, je vous concocterai un petit repas aux plantes sauvages, vous raconterai des petites anecdotes et on profitera du bel automne qui nous attend.
1: Et une journée qui s'adresse aussi aux débutants en peinture.
0: Effectivement, ça s'adresse à tout le monde, débutants en randonnée, débutants en peinture, en plantes sauvages, quel que soit le niveau, on s'adapte à tout, c'est vraiment histoire de prendre le temps de ralentir, d'observer, de profiter de la nature environnante.
1: Et qu'est-ce qui t'a amené justement à t'orienter vers les plantes sauvages? Ce besoin de ralentir?
0: Alors moi, je pense que c'est surtout ma gourmandise
1: Ah d'accord,
0: qui a
1: la gourmandise
0: parlé.
1: plus que côté philosophique.
0: C'est en premier la gourmandise parce que
1: C'est bien.
0: je suis assez sportive et du coup quand on partait en montagne ou en balade, on regardait un petit peu les plantes et je me suis dit, mais ça se trouve on peut les manger ces plantes et au fur et à mesure je me suis documentée, j'ai fait des balades avec des personnes qui avaient des connaissances et en fait quand on plonge dedans après on peut plus s'arrêter.
1: C'est bien. Et donc, est-ce que tu as quelque chose à ajouter, non? À part
0: À
1: donc
0: part,
1: te contacter sur ton
0: c'est
1: numéro, sur le
0: ça.
1: numéro que tu as donné, c'est-à-dire 07 83 64 38 39.
0: Tout à fait.
1: Donc pour des renseignements,
0: Et
1: des
0: soyez curieux, n'ayez
1: inscriptions.
0: pas peur, je vous accompagnerai. Justement, soyez ouverts à tout ce qui se passe dans la nature est belle, il faut pas l'oublier.
1: Bien sûr. Et en cas de pluie, est-ce que il y a un plan B?
0: Alors, il faut savoir qu'au jardin, on a la chance d'avoir une super table avec une
1: Oui.
0: pergola. Donc, s'il fait chaud, on est à l'ombre. S'il pleut, on est abrité également. Donc, il n'y a pas de problème. Mais c'est aussi ça, les enjeux de la nature, c'est de profiter avec les éléments aussi qui sont autour de nous. Même s'il pleut, on passera un bon moment. Et si vraiment c'est la tempête, je pense qu'on pourra décaler la date, il n'y a pas de problème.
1: D'accord. Donc on rappelle la prochaine date, ce dimanche, mais c'est complet.
0: Voilà, tout à fait. Le dimanche 6, vous pouvez toujours vous inscrire. Et si vous avez d'autres créneaux qui vous arrangent dans la semaine, et si je suis disponible, n'hésitez pas à me contacter. On pourra s'arranger pour vous prévoir quelque chose sur mesure.
1: D'accord, bah c'est parfait.
0: Merci
1: Merci beaucoup. Merci
0: à
1: d'être venu à
0: vous.
1: Radio Dragon.
0: Merci, bonne soirée.
1: Et donc, on va se quitter en écoutant une musique qui va peut-être vous donner envie de danser à côté de votre poste de radio. On écoute Ugel et Sotho, Jamaican.

0: Vous êtes toujours dans l'émission Au cœur du dragon sur le 104.4 et 96.8 et on vient d'écouter Jamaican, Ugel et Solto. Et maintenant, c'est le moment des nouvelles de la radio. C'est bientôt le premier week-end de septembre, donc avec ces incontournables forums des associations, qui arrivent à grands pas, et la radio recherche des bénévoles pour la représenter au forum de Mins, Monastier de Clermont et Clel. C'est le premier week-end de septembre. Une petite annonce cette fois. Vous avez toujours rêvé de faire la technique dans cette émission Au cœur du dragon? Eh bien, Jérôme part en vacances bien méritées. On va déjà lui souhaiter de bonnes vacances. Et donc, nous cherchons des personnes pour assurer la technique pour les jeudis 10, 17 et 24 septembre. Enfin, si vous voulez passer comme nos invités de ce soir dans le cœur du dragon, le jeudi à 18h10, pour présenter une de vos activités, un événement, une lutte locale ou autre, c'est possible, contactez-nous. Vous pouvez aussi présenter un événement en nous laissant un message au 09 80 83 62 78. Message qui sera diffusé dans l'émission Le Cœur du Dragon. Et vous pouvez aussi nous contacter à l'adresse radiodragon@poivron.org.
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0: Et on passe aux infos locales maintenant. Samedi 29 août 2026, de 9h à midi, un atelier à la découverte des araignées du Trièves, qui se passe à Saint-Andéon. Un habitant nous propose généreusement de partager son savoir sur l'identification et la biologie des araignées afin de mieux comprendre le mode de vie, mais aussi l'intérêt écosystémique de ces drogues de petites bêtes. Et le week-end prochain, le festival de la famille des Têtes en l'air revient. On va les écouter.
3: On est participé à la 20e édition et dernière édition des Têtes en l'air du 4 au 6 septembre. Au programme, ouverture du site vendredi à 19h avec restauration sur place concoctée par les pieds avec des produits bio et locaux, suivi de concerts. Samedi 5 septembre, atelier, jeux, animations diverses et variées toute la journée entre 11h et 17h30. Marché artisanal de 14h à 18h, suivi de concerts, jeux. Et dimanche 6 septembre, de 11h à 13h, scène ouverte, spectacle, puis clôture en musique du festival.
0: Et voilà, nous voici presque arrivés au terme de cette émission. C'était le cœur du dragon et aujourd'hui, vous avez entendu la chronique de Francis, les images ont la parole. Puis Eloa Emery de Mixage est venu nous présenter le projet d'accompagnement à la scolarité. Ensuite, Florentine nous a présenté ses ateliers de cuisine de plantes sauvages. Et on a terminé avec les infos de la radio et les actualités locales. Vous pourrez réécouter l'émission en rediffusion demain à 9h sur le 104.4 ou le 96.8 ou bien en podcast sur le site radiodragon.org. On va bientôt se quitter. Merci Raphaël pour la technique. Merci à tous de nous avoir écoutés et excellente soirée.

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Rappelle-moi les paroles, une émission de Radio Dragon qui vous propose une playlist de chansons françaises des années 30 aux années 80 ou 90. Nous allons commencer avec un foxtrot. Foxtrot, c'est une valse anglaise. L'orchestre Muno Maurice, la chanteuse refrain chanté Maggie Fred. Ça s'appelle Quand on s'aime. Et c'est un orchestre musette renommé parce qu'il était rue de Lappe, j'en ai déjà parlé, dans le 11e arrondissement. C'était un petit peu le temple du musette. Ça date de 1934. Et maintenant, nous allons écouter un tango, chanté par Christiane Lorraine. Ça s'appelle Un seul amour, 1942, et c'est pas mal du tout.

Et puis Charles Trenet, je dirais, assez incontournable. Ce n'est pas une de ses meilleures chansons, comme vous vous en rendrez compte, ça s'appelle Berceuse.

peu plus tardif, une chanteuse qui n'a pas duré très longtemps, bien qu'elle ait du talent, c'est Rika Zaraï. Elle a été connue, elle a eu du succès. Bon, c'est très voy-voy, hein, parce que Rika Zaraï était israélienne. Chanson dont le titre est « Alors je chante ».

Toujours dans les années 60-70, Michel Delpech, qui a eu beaucoup de succès aussi, fan de toi, et Michel Delpech a une carrière assez longue. Fan de toi.

un peu plus tardif, les années 80. Françoise Hardy, dans sa période garçonne, mais toujours aussi séduisante. Chanson pas très audible, mais c'est Françoise Hardy, VIP.

Et récemment, j'avais passé une chanson de Georges Brassens, assez redoutable, dont je n'ose même pas reprendre le titre. Eh bien, dans la même veine, du moins sur la philosophie, si je puis dire, ça s'appelle « Misogynie à part », et c'est très très misogyne, c'est quand même un aspect de Georges Brassens, bon, autant le savoir. Disons qu'il ne se contentait pas simplement de moquer les bourgeois. Misogynie à part, pardon, et c'est très écouté.

un duo qui a son succès, qui a aussi du succès. Bon, faut dire qu'elle passe très bien en karaoké. Chouki et Aviva, jamais entendu par ailleurs. Bye bye, à bientôt. Et c'est effectivement très agréable.

On termine avec Elsa, Quelque chose dans mon cœur. Ça date de 1987, toujours très écouté et dans le droit fil de ce qu'on a entendu dans cette émission.

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4: Bonjour et bienvenue, 10h TU, midi ici à Paris, le journal sur RFI.
5: Gilles Moreau.
4: La Chine tend la main à son voisin népalais. Elle propose de l'aider dans les opérations de secours lancées après la catastrophe qui a frappé les deux pays. Une immense avalanche de boue à leurs frontières. Ces opérations sont perturbées par la formation d'une retenue d'eau qui a commencé à déborder. En Norvège, drapeaux en berne et cloches en action à l'annonce de la mort du roi Harald qui aura incarné une Norvège ouverte et tolérante. Décédé à 89 ans, c'est son fils Aaron qui monte sur le trône. Ratko Mladic, l'ancien boucher des Balkans, aura droit à des obsèques nationales dans son pays, la Serbie. Dans ce journal également, la fin de la visite à Mayotte de Sébastien Lecornu. Devant la lenteur des travaux pris depuis le passage d'un cyclone, le Premier ministre a préconisé une nouvelle méthode. Près de 500 morts, au moins 1400 disparus. Au Népal et au Tibet, les bilans des crues dévastatrices ne cessent de grimper, comme c'était à craindre, compte tenu du grand nombre de disparus. 48 heures après, les secours sont à pied d'œuvre dans des régions difficilement accessibles et alors que les routes ont été rendues impraticables. Au Népal, les proches des disparus perdent peu à peu l'espoir de recevoir des nouvelles. Nicolas Roca.
6: Nous ne parvenons pas à joindre notre père, souffle Shamskia à Dikari. Depuis mercredi, 8h30 du matin, la jeune femme de 19 ans et ses proches vivent dans l'angoisse. C'était la dernière fois que la carte SIM de son père, Govinda, était active.
7: Les collègues de mon père disent qu'il était précisément à la frontière entre la Chine et le Népal, là où les inondations ont débuté.
6: Ce chauffeur pour les douanes népalaises de 48 ans se trouvait à Rasuwagadi, au poste frontière entre les deux pays. Des images de caméras de surveillance côté chinois montrent la violence inouïe du déferlement d'eau et de boue de mercredi matin. Alors que des personnes commencent à prendre la fuite en quelques secondes, des vagues de dizaines de mètres de haut engloutissent des immeubles de plusieurs étages.
7: On ne sait pas s'il est encore quelque part perdu. Il n'y a pas de réseau, on ne peut pas l'appeler. Pour l'instant, il continue de secourir des gens et poursuivre les recherches. On ne sait pas où il est. Lui et 15 autres agents de ce bureau des douanes sont toujours portés disparus, donc on ne sait pas à quoi s'attendre.
6: Shamikshia continue de consulter nerveusement les réseaux sociaux, tandis qu'un de ses cousins à Katmandou espère retrouver son père parmi les survivants que les hélicoptères rapatrient à la capitale.
4: Les opérations de secours à la frontière sino-népalaise se heurtent à la menace d'une vaste retenue d'eau située juste en surplomb. La Chine a décidé de suspendre ses opérations au cœur de la zone sinistrée. Elle l'explique par le risque élevé de rupture de ce lac, formé à la suite de l'énorme mer de boue qui a déferlé des deux côtés de la frontière, un lac qui a commencé à déborder. 28 février, 28 août, il y a tout juste 6 mois, l'Iran était attaqué par Israël et les États-Unis. Le guide suprême Ali Khamenei était tué dans une frappe dès les premières minutes de la guerre et avec lui de nombreux autres hauts responsables iraniens. Très vite, le conflit s'est étendu aux pays du Golfe puis au Liban. 6 mois après, la situation n'est plus celle d'un conflit au quotidien, mais la région vit dans une grande instabilité et le reste du monde également suspendu aux conséquences du blocage du détroit d'Ormuz. Iran, États-Unis, Israël, quel bilan pour ces trois belligérants, Nicolas Falaise?
8: Le récit victorieux de l'Iran s'affiche en fresque géante sur les façades de Téhéran. On y voit un Donald Trump ridiculisé, pris au piège d'un détroit d'Ormuz paralysé. La République islamique se vante d'avoir résisté aux puissantes armées des États-Unis et d'Israël. Reste que l'Iran s'enfonce chaque jour un peu plus dans un désastre économique qui avait débuté bien avant la guerre. La population en souffre et c'est probablement là que se situe le péril pour le régime qui plus que jamais réprime toute forme de critique. C'est sur un effondrement économique de l'Iran que mise désormais l'administration Trump, dont l'échec militaire et stratégique a des conséquences sur l'économie mondiale, y compris sur le prix de l'essence à la pompe pour les électeurs américains. L'aventure iranienne a aussi jeté un froid entre le président américain et le premier ministre israélien Benjamin Netanyahou. Ce dernier a obtenu en février de Donald Trump le soutien militaire qu'il demandait depuis longtemps à Washington, mais sans parvenir au changement de régime à Téhéran. Et les bombes n'ont pas résolu la question du programme nucléaire de l'Iran.
4: Nicolas Falaise. Le roi de Norvège est mort. Le roi Harald V avait 89 ans. L'état de santé du doyen des monarques en Europe s'était beaucoup dégradé ces derniers jours. Il était hospitalisé à Oslo pour une grave maladie du sang. Monté sur le trône en 1991 à la mort du roi Olaf, son père Harald aura incarné Norvège ouverte et tolérante. C'est son fils Aaron, 53 ans, qui lui succède sur le trône. À l'annonce de la nouvelle, les drapeaux ont été mis en berne et à midi, toutes les cloches des églises ont sonné. Les réactions, hommages et condoléances venues du monde entier ont été très nombreux ce matin. Parmi d'autres, les rois du Danemark, de Suède et d'Angleterre et les présidents français et israéliens. Ratko Mladic, l'ancien boucher des Balkans, aura droit à des obsèques nationales dans son pays, la Serbie. Le ministre de la Justice l'a annoncé ce matin à Belgrade. Il aura des obsèques avec les honneurs militaires et d'État auxquels il a droit, a-t-il expliqué. Ratko Mladic est mort hier à La Haye, où il purgeait une peine de prison à vie pour génocide, crimes de guerre et crimes contre l'humanité. Également dans l'actualité, la fin de la visite à Mayotte du Premier ministre français Sébastien Lecornu. Visite express de 2 jours dans l'archipel de l'océan Indien. Près de 2 ans après le passage du cyclone Chido, le chef du gouvernement a constaté les retards pris par la reconstruction et appelé à un changement de méthode. Sur place, Lola Fourmi.
2: 200 opérations concrètes auraient été menées à Mayotte depuis le passage du cyclone. Voirie, école, éclairage, mais c'est trop peu, selon le Premier ministre, qui assure que le problème n'est pas la disponibilité des crédits.
5: On va essayer de faire. Et à la rigueur, c'est peut-être ce qu'on a raté. Ça veut dire 4 milliards. Un plan pour Mayotte, en fait, c'est trop général. La réalité, c'est qu'il y a 17 communes, il faut pratiquement 17 petits plans. Donc ça, c'est une vraie inflexion dans le changement de gouvernance, qui est de dire, au fond, on va certainement pas faire n'importe quoi, on va au contraire se mettre aux côtés des élus locaux, à leur service. Et ça veut dire aussi que peut-être à la fin, on aura 17 situations assez différentes.
2: Autre priorité, l'eau. Aujourd'hui, certains Mahorais n'y ont accès que 2 jours par semaine. Outre les grands chantiers comme l'usine de dessalement d'Ironie Bay, la ministre de la Transition écologique annonce de nouvelles dispositions. Monique Barbu.
9: Il s'agit d'aider 13 000 foyers à avoir de l'eau potable mise en place par des cuves que nous allons installer à partir du 1er janvier. Et là, c'est un programme de 8 millions d'euros qu'on va déployer tout de suite.
2: Après 3 heures de réunion, les élus locaux sont sortis plutôt satisfaits des échanges. La population, tenue à l'écart de cette visite, attend comme toujours de voir les annonces se transformer en actes. Lola Fourmi, Mayotte.
4: En Ukraine, les autorités de Kherson, grande ville du sud, ont appelé les habitants à évacuer face au danger des frappes russes qui s'intensifient et risquent de laisser Kherson sans électricité. Leur appel s'adresse en particulier aux familles avec enfants et aux personnes âgées. Il a été lancé alors que l'Ukraine manque de munitions pour faire face aux bombardements russes, de plus en plus fréquents sur tout le territoire. La guerre Russie-Ukraine et sa possible extension en Europe perturbent les marchés agricoles, en particulier ceux du maïs et du blé. À la bourse de Chicago, les cours du blé ont atteint leur plus haut niveau depuis 3 ans. Une bonne nouvelle pour les agriculteurs européens dont les récoltes ont souffert des canicules à répétition, mais ça ne sera pas suffisant. Explication de Marie-Pierre Olfant.
10: La hausse des prix mondiaux des céréales pourrait être sur le papier une bonne nouvelle pour les agriculteurs français et européens, mais elle est encore toute relative, explique Maxence de Villers, chargé de la recherche agricole au sein du cabinet Argus Media.
11: Pour le moment, la hausse des prix qu'on a observée à l'heure actuelle, on va dire qu'elle compense simplement les pertes de rendement et les rendements très décevants qu'on a connus cette année. Ça, c'est pour le blé. En ce qui concerne le maïs, les pertes de rendement sont tellement importantes que la hausse des prix du maïs, pour l'instant, ne compense pas d'un point de vue financier, ne retrouve pas l'équilibre, on va dire, pour les agriculteurs.
10: L'autre défi pour la production française, c'est de trouver des acheteurs. Beaucoup de pays importateurs ont eu une très bonne récolte et seront moins présents, donc, sur le marché. C'est le cas du Maroc, qui avait acheté l'année dernière 3,5 millions de tonnes de blé français.
11: Pour cette année, le Maroc connaît une récolte record, donc des besoins d'import qui sont plutôt limités en tout début de campagne. En revanche, on sait que le Maroc va revenir aux importations probablement dès la mi-septembre, ce qui pourrait effectivement soutenir les exportations françaises et soutenir les débouchés.
10: Un débouché tout trouvé pour le blé français se trouvera aussi tout simplement en Europe. En raison de la récolte dramatique de maïs, le blé va devoir jouer les substituts dans l'alimentation animale.
4: C'était Marie-Pierre Olfant. Enfin, une soirée d'athlétisme complètement folle hier soir. 2 records du monde sont tombés au meeting de Zurich en Suisse. Alison dos Santos a été le premier à allumer la mèche. Le Brésilien s'est envolé sur 400 mètres haies. 40 minutes après, c'est l'Américaine Russell qui a enflammé le stade sur 100 mètres haies. Et puis, pour la première fois en saut à la perche, 2 athlètes ont franchi la barre des 6 m 20. Le Grec Karalis a poussé Armand Duplantis dans ses retranchements. Mais c'est bien le Suédois qui a eu le dernier dernier mot avec un saut à 6 mètres 25. Voilà, c'est la fin du journal. Il est midi, bientôt 10 minutes, 2 heures de moins en temps universel. À tout à l'heure, 13 heures pour un nouveau journal.
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1: Salut. On repart sur une nouvelle série d'émissions, La Mélodie Secrète. Et pour rappel, lors des 6 précédentes émissions, on s'était intéressé à des groupes français confidentiels des années 80 et 90, évoluant dans différents styles alternatifs, qui ont pu produire un ou quelques albums, ou pour les moins connus, quelques démos. On a eu l'occasion d'écouter des groupes comme Complot Brunswick, Trisomie 21, Little Nemo, ou encore Martin Dupont. À ce sujet, vous pouvez retrouver les podcasts sur le site de Radio Dragon. Pour les 5 prochains épisodes, on va quitter cet univers pour aller vers des sonorités complètement différentes et beaucoup plus électroniques. Un mot pour débuter, ou plutôt une adresse web, www.archive.org. Archive.org, c'est une ONG qui archive sous forme de clichés, des pages web, des textes, des livres, mais aussi des vidéos ou des documents audio. En général, tout format libre ou tombé dans le domaine public. C'est donc également une bibliothèque numérique qui permet de visualiser ou d'écouter divers médias proposés en licence libre ou qui n'ont plus de droits d'exploitation. Parmi les différentes sections de ce site, on va s'intéresser à la partie audio et plus précisément à la sous-section Netlabel. Donc des labels dont les artistes affiliés diffusent leurs créations librement, en général sous format Creative Commons, et qui permettent également leur téléchargement. Petit aparté sur cette section qui propose 80 000 labels dont certains peuvent avoir plusieurs centaines d'albums. Un chiffre énorme qui demandera sans doute plusieurs vies pour en faire le tour. On va donc s'intéresser à un label en particulier, Monotonique. La plupart des artistes de ce label viennent de démoscènes. Les démoscènes, c'est des communautés actives dans la promotion de la programmation, de la PAO ou de la MAO. C'est un mouvement qui a émergé au milieu des années 80 avec l'apparition des premiers ordis. Amiga, Atari, Commodore 64, Amstrad, et des premières consoles, Nintendo NES ou Master System. La principale caractéristique des démoscènes, c'est l'organisation de grands rassemblements qui proposent des marathons créatifs dans différents domaines et notamment la création musicale. Ça a commencé avec de la musique de jeux vidéo, puis ça a dérivé vers les premiers sons techno au début des années 90, comme les styles trance ou jungle. Pour info, les démoscènes d'un grand nombre de pays européens, dont la France, ont été reconnus patrimoine culturel immatériel par l'UNESCO. Avec ce label Monotonique, différents styles vont être abordés. Le style IDM, ou Intelligence Dance Music, un mot un peu grossier qui différencie une techno complexe avec des éléments ambiantes par rapport à une techno plus traditionnelle. Le style breakcore, qui intègre des éléments techno, jungle et drum and bass, mais avec des vitesses et des changements de rythme très agressifs, déconstruits, voire expérimentaux. On va aussi découvrir un style musical majeur issu des démoscènes, la musique 8 bits, aussi appelée chiptune. C'est de la musique dont les sons sont issus des puces audio des premiers ordis ou premières consoles. Enfin, certains morceaux auront une composante glitch, c'est-à-dire des mélodies qui vont jouer sur des erreurs de lecture, des changements de vitesse aléatoires ou des défauts sonores. Une dernière info, tous les sons qu'on va écouter ont été créés entre 1995 et 2010. Allez, on rentre tout de suite dans le vif du sujet avec un son 8 bits, et à mon avis, tout le monde n'est pas prêt. On écoute Gerd Tjelta, Melodious.

0: C'était Kertjelta, Melodius. Alors très peu d'informations sur cet artiste, qui est pourtant un vétéran de la scène 8-bit et qui produisait déjà des sons de jeux vidéo au début des années 90. On poursuit avec Cesed, un artiste allemand qui produit de la musique EDM et ambiante.
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C'était Cessed, Depart and Arrive. On continue avec Psylodump, un artiste majeur au sein de Monotonic, et pour lequel je consacrerai deux autres émissions à la suite de ces trois-ci. Donc un artiste qui a monté son propre label X-Dump et qui a fédéré un certain nombre d'artistes autour de lui comme Dorothy's Magic Bag, Lizzie's ou Liquid Stranger. On écoute donc le morceau Winds de Psylodump remixé par Dorothy's Magic Bag.

Voilà, c'était Psylodump, remixé par Dorothy's Magic Bag, Winds. On écoute maintenant Heidi Monster, un artiste anglais. Le morceau s'intitule « The Force May Be With You ».

C'était ID Monster, The Force May Be With You. Et on passe maintenant à Dorothy's Magic Bag, qui remixait le morceau de Psylodump précédent, et le morceau s'intitule Silt Puss.

C'était Sea Kid, TV People. Donc Sea Kid, c'est un artiste allemand qui a sorti deux albums sur le label Monotonique et qui produit un son très chill, comme vous avez pu le constater. On va donc repartir sur quelque chose d'un peu plus péchu avec le prochain artiste, Beat Basic, un artiste anglais qui produit de la drill and bass avec pas mal d'éléments glitch, et le morceau s'appelle Soap.

c'était Beat Basic, SOAP. Donc pour info, la drill and bass, c'est un sous-genre de la drum and bass et qui a été mis beaucoup en avant à l'époque par des artistes comme Square Pusher ou Aphex Twin. On passe maintenant à un duo russe, Sleepy Town Manufacture, qui fait de l'ambiance IDM, et le morceau s'appelle Don't You Miss Me.

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1: Émission La Mélodie Secrète, et on est sur Radio Dragon, bien sûr, 104.4 et 96.8 FM. On vient d'écouter Sleepy Town Manufacture, Don't You Miss Me. Et maintenant, Beak, un artiste américain. Le morceau s'intitule Amoral Mayer Earwig.

C'était Bic, Amoral Mayer Herwig. Donc Bic qui a la particularité d'ajouter de la guitare acoustique sur chacun quasiment de ses morceaux et qui a sorti 4 albums sur monotonique. Allez, on écoute maintenant Planet Boelex, un artiste finlandais qui a sorti 5 albums sur monotonique et qui produit de la techno EDM. Le morceau s'intitule Twitter.

Donc Planète Boélex, Twitter. Et on passe maintenant à Capplecraft, un artiste japonais, un vétéran de la scène 8-bit japonaise. Et le morceau s'intitule justement 8-bit Goa.

c'était Capelcraft 8 bits Goa. Et le temps commence sérieusement à manquer, donc je vais accélérer le processus. On passe au groupe australien Super Science. Le morceau s'intitule This is Over by Inch.

Super Science, this is Over by Inch. Et maintenant, Crashed by Car, un artiste américain qui a sorti 3 albums sur Monotonic et qui a finalement monté son propre label, 8-Bit Records. On écoute Full Speed Dead.

C'était Crashed by Car, Full Speed Dead. Et maintenant, un artiste finlandais, Flutterspot, avec un son bien énervé, I Seen the Way You Move the Stars Around.

C'était Flutterspot, I Think the Way You Move the Stars Around. Et pour finir en beauté, avec un petit son 8 bits, on va écouter Vim, un groupe très prolifique sur Monotonic, et le morceau s'intitule Give Me an Home.

0: C'était Vim, Give Me an Home. Et ça conclut cette première émission consacrée au label Monotonique. Donc il y aura encore deux autres émissions consacrées à ce label les mois prochains. D'ici là, prenez soin de vous, la bise et à bientôt. Ciao.
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0: virgule.
1: Les routes et les communications coupées compliquent leur progression. Au Népal, plus de 100 ouvriers sont bloqués dans un tunnel hydroélectrique. Deux hélicoptères tentent de les évacuer, mais les entrées restent difficiles à localiser. 350 ouvriers et habitants ont été secourus. Côté chinois, plus d'un millier de personnes ont été mises à l'abri, mais le bilan réel demeure incertain. Pékin ne fait état que de 5 morts et fournit très peu d'informations sur les zones touchées. Xi Jinping a ordonné de retrouver tous les disparus et a proposé son aide au Népal. Et enfin, l'ONU a débloqué 2 millions de dollars et l'OMS envoie du matériel médical pour 10 000 personnes. Cléa Broders de Pékin, RFI.
2: Les inondations et les glissements de terrain sont fréquents pendant la mousson, pendant la saison des pluies au Népal, au Tibet et dans toute l'Asie du Sud. Mais selon les scientifiques, le changement climatique accroît l'intensité et la fréquence de ces catastrophes naturelles. L'Indonésie dit intensifier ses efforts pour lutter contre les incendies. Les fumées qu'ils provoquent ont un impact sur le quotidien de plus de 5 millions de personnes. Cet été, en juillet et en août, environ 13 500 personnes ont été soignées pour des infections respiratoires, selon le ministère indonésien de la Santé, qui a distribué plus de 5 millions de masques à travers le pays. Et plusieurs écoles ont dû fermer.
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2: En Ukraine, la situation humanitaire devient de plus en plus difficile dans la ville de Kherson. Devant l'intensité des frappes russes sur les infrastructures de la ville, le gouverneur de la région a appelé la population à évacuer, à quitter cette ville, car les autorités redoutent des pannes d'électricité et de chauffage avant l'hiver. Les précisions de notre correspondante Emmanuelle Chaz.
5: À Kherson, la situation était déjà difficilement tenable pour les milliers d'habitants encore sur place. Ils survivent sous des filets anti-drones, mais se savent aussi pourchassés et ciblés par les pilotes de drones russes dans ce qu'on appelle un véritable safari humain. Cette situation, elle a empiré ces derniers jours avec des frappes russes renouvelées sur une centrale thermique de chauffage et de production d'électricité de la ville. Oleksandre Prokoudine, le gouvernement de l'administration militaire régionale, parle de dégâts très importants et il avertit qu'il pourrait affecter les infrastructures essentielles de Kherson dans les prochains mois. Il appelle donc les habitants, notamment les familles et les personnes âgées, à quitter la ville s'ils en ont la possibilité, à rejoindre leurs proches dans des régions moins exposées. Cette déclaration intervient alors que la situation sécuritaire sur l'ensemble de la région continue de se dégrader. Selon les autorités, depuis début juillet, la Russie a lancé plus de 170 bombes aériennes guidées ainsi que plus de 1700 drones kamikazes contre la population et les infrastructures civiles. Emmanuel Chaz, Kiev, RFI.
2: Au Proche-Orient, l'armée israélienne a dit avoir conduit une frappe ciblée dans la région de Jenin, dans le nord de la Cisjordanie occupée. Elle indique avoir visé plusieurs terroristes. L'armée israélienne a aussi mené plusieurs frappes dans l'autre territoire palestinien, dans la bande de Gaza, où 5 personnes sont mortes selon la défense civile gazaoui. Les Islandais souhaitent-ils faire partie de l'Union européenne? Les électeurs sont appelés à se prononcer demain samedi par référendum. Ils doivent dire s'ils sont d'accord pour commencer les négociations d'adhésion à l'Union ou s'ils veulent au contraire rester indépendants. Le scrutin s'annonce serré. Les sondages montrent que les électeurs sont divisés entre ceux qui veulent se rapprocher de l'Europe et ceux qui n'y voient que des contraintes. Ce référendum intervient dans un contexte de menace du président américain Donald Trump, qui a dit il y a quelques mois vouloir s'emparer du Groenland, qui est voisin de l'Islande, alors que ce territoire est danois. Les Islandais s'interrogent donc sur leur capacité à se défendre, car le pays ne possède pas d'armée. C'est l'un des épisodes les plus sombres de l'histoire du Danemark. Des années 1960 aux années 1990, plus de 4000 femmes et jeunes filles groenlandaises ont été stérilisées. On a posé à ces femmes inuites un stérilet pour les empêcher d'avoir des enfants sans qu'elles soient d'accord et parfois même sans les en informer. Ce scandale a marqué plusieurs générations de Groenlandaises et le Parlement danois vient juste de voter une indemnisation, c'est-à-dire une compensation financière de 40 000 euros pour les victimes. Parmi elles, Elisa Christiansen, elle se bat depuis des années pour obtenir réparation. Pour elle, c'est donc un soulagement. Notre correspondante, Otilia Ferret, a pu la joindre.
0: Santé!
4: C'est avec un verre de champagne à la main que Elisa Tove Christiansen, cette dano-groenlandaise de 65 ans, trinque par visio-caméra à cette victoire tant attendue. Elle était présente ce jeudi au Parlement danois pour suivre le vote en direct.
0: Il y a une centaine pour et 10 contre environ. On était toutes si heureuses et soulagées, nous les femmes venues assister au vote. C'était un moment très fort pour nous, comme quoi ça vaut la peine de se battre.
4: Elle s'est ensuite entretenue en privé avec la ministre danoise de la Santé.
0: Elle m'a posé des questions sur ma vie, alors j'ai raconté un peu mon histoire. Elle s'est mise à pleurer. Elle était très émue. J'espère que ça n'arrivera plus jamais à aucune fille, nulle part dans le monde.
4: Elisa n'avait que 13 ans lorsqu'on lui a posé, sans son consentement, un stérilet pour adulte. Cet acte a entraîné tant de complications que son utérus a dû lui être retiré.
0: Ça ne me rendra pas mon utérus. Ça ne me rendra pas les enfants que je n'ai jamais eus. Et ça n'effacera pas toutes les maladies et douleurs avec lesquelles je vis depuis toutes ces années. Mais ça me montre que les hommes et les femmes politiques nous ont entendus.
4: Elle explique que 203 femmes vont être indemnisées, mais elle espère que plus de victimes oseront se manifester et demander cette réparation financière qui leur est due. Otilia Ferret, Stockholm, RFI.
2: Le roi de Norvège est décédé. Harald V est mort à l'âge de 89 ans. Il était resté jusqu'au bout une figure de stabilité pour les Norvégiens. Il était le doyen, le plus âgé des souverains en Europe. Les hommages depuis l'annonce de son décès se multiplient. Au Royaume-Uni, le roi Charles III salue son dévouement sans faille. En Belgique, le roi Philippe et la reine Mathilde évoquent son humour, son humanité et son naturel. Son fils, Haakon, va lui succéder. En France, la chanteuse Céline Dion est arrivée à Paris 2 semaines avant la série de concerts qu'elle doit donner. Elle doit donner 16 concerts au total, qui interviennent après plus de 6 années d'absence. Malade, elle ne pouvait plus monter sur scène. Elle a repris le micro en juillet 2024 à l'occasion de la cérémonie d'ouverture des Jeux Olympiques de Paris pour interpréter l'hymne à l'amour d'Edith Piaf.
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0: Et bonjour à toutes et à tous. Nous sommes sur Raposcopie, votre émission rap. On est sur Radio Dragon 96.8 et 104.4 FM. Bienvenue tout le monde. On va passer une heure ensemble à écouter des musiques de rap principalement. Il y aura des petites excursions sur d'autres styles un peu, mais voilà, grosso modo, on est dans le rap quoi. Comment ça va, Docteur Coxis?
1: Ben ça va bien. On est bien là.
0: Ouais. Donc moi c'est le B. Je sais pas si je l'ai dit.
1: Salut voilà. Le B. Ça va?
0: Ouais. Très bien.
1: Très bien.
0: Très content de refaire cette émission. Enfin, de faire cette émission.
1: Eh oui.
0: Eh oui.
1: C'est parti alors.
0: C'est parti. Ah. Ouais. Bon, on va y arriver. on va commencer fort.
1: Oui.
0: On va écouter Costa avec Medine. Donc Medine qu'on ne présente même pas, mais peut-être qu'on va le présenter quand même.
1: Présentons-le.
0: Ouais, pas facile de parler aujourd'hui. Hein. bon, Medine, c'est un rappeur qui rappe depuis des décennies. Voilà, rappeur du Havre.
1: Yes.
0: Voilà, qui a fait beaucoup de classiques à mes yeux, mais qui reste un peu méconnu quand même du grand public, j'ai l'impression. Qui passe pas sur Skyrock, machin.
1: Oui, oui.
0: Et il a fait un featuring là il y a quelques semaines avec Costa. Donc Costa, c'est un rappeur de Ménilmontant. Voilà. Leur featuring s'appelle No Face, No Case. Voilà. Bonne écoute.
1: Oui, c'est parti.

0: Ça commence très très fort. Trop bien. Je suis trop content d'avoir écouté ça en tout début d'émission.
1: C'est une bonne introduction.
0: Ouais, carrément.
1: On est en colère par ici.
0: Ah ouais. Tu es rouge. Tu es
1: rouge
0: de colère.
1: Colère.
0: Bon. Bon bah super. Après cette première musique, on va passer à Le Talus. Donc on a déjà passé, il me semble que c'était il y a deux émissions.
1: Ouais.
0: Donc il y a un mois pour vous autres.
1: pour les aficionados de Radio Dragon et de Raposcopie, voilà. on vous laisse des petits indices.
0: Ouais.
1: Dites-nous si c'était il y a deux épisodes ou pas.
0: On va écouter.
1: Merci pour le rebond.
0: Ouais.
1: Le B, c'est au top. Donc on écoute Le Talus, c'est
0: on
1: ça.
0: On va écouter Le Talus et Sac à dos. Voilà, je crois que c'est son dernier titre.
1: Tu voulais dire que c'était avec Chip Jewell ou pas spécialement?
0: Non.
1: On dirait une tortue qui essaye d'utiliser une calculette, quoi. C'est le téléphone et toi, c'est compliqué quand même. Hein.
0: Bah, c'est pas mon Allez. Téléphone, je maîtrise pas l'objet.
1: Vas-y, mon ami. Appuie donc sur le bouton.
0: C'est parti pour Le Talus, sac à dos.

0: voilà, Sac à dos de Le Talu, Chip Jewel. Sympa.
1: Ouais, c'est un featuring, je l'ai pas dit, je crois, en introduction.
0: C'est ce que j'ai essayé de te faire dire, mais t'as pas voulu.
1: Je ne comprenais pas tes indications téléphoniques. Ouais, voilà.
0: Bien, merci.
1: Eh ben, c'était avec plaisir.
0: Voilà. On continue avec un son à l'ancienne.
1: Ah, c'était préféré.
0: Bien sûr. Là, j'en ai deux, là, à l'ancienne. Qui se suivent en plus. On va se régaler, les amis. Avec Diaps. Donc, à l'ancienne. La Boulette, entre parenthèses, génération Nana. Vous êtes prêts?
1: Ça, c'est vraiment un classique pour le coup.
0: Il faut pas oublier la parenthèse quand même. C'est génération Nana.
1: Oui, oui.
0: Alors, c'est parti.

0: Groß.
1: Olé. James, dans nos cœurs, quel album, quelle carrière?
2: Ah bah ouais, quand c'est sorti, ça c'était un truc de un événement quoi.
1: Ouais.
2: Un vrai événement, ouais.
1: Ouais.
2: Ouais. On se faisait la réflexion. Elle est toujours là.
1: Qui?
2: Marine.
1: Ah oui. Oui, voilà. On se disait que Marine était toujours là quoi, et qu'on allait la voir pendant encore un bon moment. Et qu'on aurait aussi Jordan.
2: Ouais. Est-ce qu'il ira danser de Sicile?
1: Ah.
2: Est-ce qu'il ira vivre là-bas un jour?
1: Je sais pas si on m'entend bien souffler dans le micro. Ah là là.
2: Bon.
1: Ouais, Jordan.
2: Bon.
1: En parlant de Jordan.
2: Ah.
1: En parlant d'extrême droite. En parlant de fasciste. Parlons de Zebda.
2: Ok.
1: Prochain morceau.
2: Ok, tu vas où?
1: Eh ben. Zebda, ils ont fait plein de morceaux militants contre le racisme et l'extrême droite.
2: Ouais.
1: Voilà, c'était des morceaux classés dans rap, mais qui sont plutôt chantés. Qui sont
2: rap
1: plutôt...
2: alternatif.
1: Ouais, non, ouais. Ils étaient un peu à part quand même, hein, la scène de Zebda. Là, on vous propose d'écouter un morceau qui figure sur l'album Utopie d'Occasion de Zebda, qui est un des albums que moi j'ai le plus écouté, qui est pas l'album de Tomber la chemise, et on va pas mettre Tomber la chemise. Voilà. écartons le loup tout de suite.
2: L'éléphant au milieu de la pièce.
1: L'éléphant, merci. Donc c'est une petite dédicace à la grosse moula, au Big H, parce qu'en fait, figure-toi que c'est lui qui m'a fait découvrir cet album par le biais de son frère, quoi. Enfin bref,
2: Ouais.
1: Et c'est un album que j'ai énormément écouté. J'étais déjà fan de Zebda, mais alors là, ça m'a encore plus conforté dans.
2: Il y avait le geste.
1: Dans la certitude que c'est un groupe très chouette et qui fait de très beaux morceaux aussi dans ces années-là. Donc le morceau s'appelle Mêlée ouverte et on l'écoute dès à présent. C'est parti.
2: Eh ben, allez.

0: Au départ, t'as Bruno et Jean-Marie pour te sauver et tu te retrouves avec Adolphe à l'arrivée. Donc on peut remplacer les noms par Marine et Jordan, mais...
1: Ouais, alors c'est Marine Le Pen, parce que souvent on dit Marine pour atténuer le truc, c'est Le Pen.
0: Oui, bien sûr, et Jordan Bardella.
1: Oui, mais...
0: Bon, tu as raison.
1: Ça s'inscrit dans une histoire quand même.
0: Oui, tout à fait. Voilà, donc Zebda, toujours premier pour parler de l'extrême droite, des quartiers populaires. Donc c'est un groupe, le B qui vient de Toulouse.
1: Ok.
0: Tu ne le savais pas, tu étais surpris par leur accent.
1: Je m'attendais pas à l'accent au début, ouais.
0: C'est dire si tu as écouté Zebda dans ta jeunesse.
1: J'ai écouté zéro fois cet album, voilà. C'était pas le style de rap que j'écoutais.
0: Et ouais, et voilà. Donc Zebda à Toulouse, il y avait Claude Nougaro, puis Zebda, puis Big Feu et Oli.
1: Et Furax.
0: Ah, et Furax. Même, Furax. Ouais, mais Furax, Furax Barbarossa, il est un peu Toulouse, mais il a bougé.
1: Ouais.
0: Il revendique plus vraiment Toulouse. Il y a eu dans ses premiers albums,
1: oui.
0: Clébard sans collier, tout ça, là, c'est à fond avec son collectif, là, dont je. Pas l'usine.
1: The Bernards.
0: Ouais, ça. Les Bernards, pour les non-anglophones. Mais ouais, il revendique moins quand même.
1: Oui, et tu sais qui est de Toulouse? Tiens, un petit quiz rap français.
0: Zebda?
1: Non. Ouais, allez, oui.
0: Et c'est gagné.
2: Oh oui.
1: Non.
0: Un autre rappeur?
1: Oui.
0: Une rappeuse, un rappeur?
1: Rappeur que tu adores.
0: Que j'adore.
1: Oui.
0: Ben PLG. Non. Non, il est clair qu'il
1: y a d'autres rappeurs que tu adores.
0: Il faut pas que ce soit trop long non plus. Il faut meubler en même temps pour pas que ça fasse trop chier les auditeurs auditrices. Un rappeur que j'adore, Limsa.
1: Non.
0: Impossible. Bah, non. Isha non plus.
1: Bah non.
0: Tu peux me guider un poil plus?
1: Je préfère pas.
0: Bon.
1: Style de rap un peu nouveau.
0: Ah bah Furax. Non, c'est...
1: Un peu nouveau avec des sonorités casablancaistes.
0: Bon, alors c'est Ino Casablanca. Merci pour l'indice.
1: J'étais quand même grandement aidé. Ino Casablanca, Casablanca vient
0: de Toulouse.
1: Voilà.
0: Et ben, tu vois.
1: J'ai appris ça récemment.
0: Et ben, tu m'en apprends une belle également.
1: Voilà.
0: Bravo à Toulouse.
1: Bon. Ouais.
0: Hein
1: ouais, ouais.
0: La ville rose.
1: Ouais.
0: Zebda a chanté ça, la ville rose.
1: Ouais.
0: Bon, on passe à la suite.
1: Ouais.
0: Je crois qu'il faut là. Le groupe de rappeuses belges ZET.
1: Ouais.
0: Qui doit se dire ZNT.
1: Je ne sais pas.
0: J'imagine. C'est un album qui est sorti il y a peu, qui s'appelle Rose Béton, quoi. Je vous encourage à aller écouter. J'ai déjà passé un morceau dans l'émission. Il y fut il y a peu. Et donc le morceau s'appelle Unwilling. Et c'est parti.

0: Très très bien ça.
1: Oui.
0: J'avais pas. C'est une découverte pour moi. J'ai pas encore écouté celle-là.
1: On a déjà écouté.
0: ZDT, oui, mais pas celle-là.
1: Ouais.
0: Du coup, je ne connaissais pas et pardon. J'ai bien aimé.
1: Je m'excuse.
0: Y a pas de souci. En tout cas, très belle découverte. Merci, Doc.
1: Et donc, ce sont des rappeuses belges et je rappelle que j'ai découvert ça grâce à mon ami DJ Deschamps, qui est un bon ami en vrai.
0: Ouais, mais
1: et qui fait plein de musique.
0: Il est à Bruxelles, lui, c'est ça?
1: Il est à Bruxelles. Ouais. Il est DJ, il s'appelle DJ Descent. Il est dans un groupe de musique qui s'appelle Rose Dog. Il s'appelle Victor de son prénom. Il fait de la musique. Il est super.
0: Ok, trop bien. On passe à la suite.
1: Bien sûr.
0: Et la suite, c'est Vald, le V. Je crois qu'on n'en a pas passé encore. De
1: Valentin Ledu.
0: Vald. Ouais. Ouais, ouais. Valentin de son prénom.
1: Ouais.
0: On va écouter.
1: On en a pas passé, je crois pas non plus.
0: Je
1: ouais,
0: crois
1: t'as
0: pas,
1: raison.
0: Non, je crois
1: ouais,
0: pas.
1: Ouais, ouais.
0: Alors que, bon, là dernièrement, j'aime moins, quand même.
1: Tu veux dire?
0: Bah, ce qu'il fait. J'aime
1: ah,
0: moins
1: oui.
0: Ce qu'il fait. Mais,
1: oui.
0: Mais là, ce qu'on va écouter, rappel, c'est vraiment pour moi un classique, quoi.
1: Ouais.
0: Je l'ai beaucoup écouté, ça vient de l'album Ce Monde est Cruel.
1: Ouais. T'as moins écouté ses premiers albums, quand même, je pense aussi.
0: Ses tout premiers, j'ai moins écouté.
1: Ouais, je crois que t'as pas trop. Ouais. Plus là.
0: Je suis quand même rapidement.
1: Ah ouais.
0: J'ai rapidement pris le wagon, comme on dit,
1: okay.
0: De Vald. Et après, j'en suis sorti. Mais ouais, rappel, en tout cas, Le Monde est Cruel, tout ça, j'ai vraiment beaucoup écouté. On va écouter Rappel de Vald.

0: magnifique. C'est sur ce petit piano que s'achève cette musique.
1: Ok. J'aime aussi beaucoup la phrase sur le réchauffement climatique que je ne vais pas répéter. Et je disais au B hors antenne que c'est une référence à un morceau de Booba qui a lui-même exprimé le fait que le réchauffement climatique était lié à l'organe génital d'une mère. Voilà.
0: Ah, parce que c'est la faute des femmes.
1: Exact. Bah oui.
0: Oui, bien sûr. Ah oui, c'est ça. D'accord. Voilà. Ok.
1: Bien sûr.
0: Oui, juste. Bien sûr.
1: Il y a une part d'humour, j'imagine.
0: Oui, oui, oui. Oui, oui.
1: Oui, oui.
0: Bon. On va changer de style là.
1: Ouais.
0: Complètement. On fait une petite. Je teasais un peu au début. Une
1: bon,
0: petite...
1: Escapadons-nous.
0: Bon. On va changer de style.
1: On est toujours dans la musique urbaine. Hein. Toujours dans la.
0: Je t'en supplie. Je te propose un pacte, Dr. Coxis.
1: Selon la définition de l'émission Les Flammes, hein,
0: oui,
1: j'invente
0: oui.
1: rien. Hein.
0: Oui, oui.
1: Je suis journaliste. Hein.
0: Et de Energy Music Award également.
1: Oui, bien sûr, moi, je suis journaliste. Hein.
0: Moi, je te propose qu'on n'utilise plus jamais cette expression-là, qui est vraiment atroce. Bon.
1: Je suis bien d'accord avec toi, le B.
0: En tout cas, on va écouter O2N avec Mansfield Tia, une danse de mauvais goût. C'est un morceau que je dédicace et peut-être qu'on dédicace
1: oui.
0: à la c'était S qui se reconnaîtra
1: des gros bisous à la S.
0: On écoute beaucoup O2N et notamment celle-là
1: oui. Avec qui on allait plusieurs fois en concert voir O2N.
0: Ouais, c'est on irait deux ou trois fois.
1: Ouais.
0: Trois fois, je crois.
1: Ouais. Ouais. Voilà. Bisous à la S.
0: Voilà, bonne écoute.
1: Et tutti quanti.
0: Ouais.

0: Ah, Odezen, quel plaisir. Et Mansfield. C'est un très beau duo qu'elles ont fait.
1: Ouais.
0: Qui existe depuis longtemps, mais qu'on a plaisir à écouter.
1: Ouais, depuis longtemps, pas si.
0: Ça fait quelques années, hein, ouais. Je crois. Mais ah ouais. Je sais pas, j'ai l'impression que je dois avoir énormément écouté ce duo.
1: Oui, moi aussi, ouais.
0: C'est très beau. Ben, merci, Le B.
1: Avec plaisir.
0: On passe à devinez quoi, on va écouter BNPLG. Mais c'est non, vrai. C'est pas vrai.
1: Mais si.
0: Je vous rappelle qu'on est sur Radio Dragon 104.4 96.8. Vous écoutez Raposcopy. On travaille sur des jingles.
1: Ouais, on sent qu'on n'y est pas encore.
0: Non.
1: Mais
0: ça arrive lourd à la rentrée de septembre.
1: Vous pouvez retrouver le Mixcloud également.
0: Alors vas-y, dis-nous en plus parce que cette introduction à chaque fois c'est une catastrophe.
1: Pourquoi? Ah bon? Ah, faut qu'on bosse là-dessus.
0: Explique-nous mieux.
1: Bon.
0: Vous pouvez retrouver le Mixcloud.
1: Bah déjà c'est pas facile à dire.
0: C'est vrai.
1: Tu remarqueras, ils ont pas bien choisi le nom de la boîte.
0: Non.
1: Voilà. Ça c'est une take que j'ai. Première take, ils ont pas bien choisi le nom de la boîte.
0: Oui.
1: J'aurais appelé ça
0: podcast.
1: J'aurais appelé ça réécouter vos podcasts
0: préférés
1: en ligne.
0: Mmh. Ouais, c'est vrai.
1: Je trouve que ça marche beaucoup mieux. Ça. Ça sonne. Ça sonne mieux. Bon, vous pouvez nous retrouver sur Mixcloud/Raposcopy. Voilà, ou sur le site de Radio Dragon. Il y a tous les podcasts faits par la radio. Et il y a le nôtre.
0: Oui, tout à fait. Voilà. Donc, réécoutez nos émissions, on vous en conjure.
1: Ouais.
0: Voilà. Il y a très peu d'écoute sur cette plateforme, mais étrangement. Donc, allez cliquer, s'il vous plaît. c'est vrai. Pour continuer notre émission, alors, BNPLG.
1: Oui.
0: Prépare un album. Que nous n'avons encore pas écouté.
1: Bah non, parce qu'il n'est pas sorti.
0: On ne sait pas quand est-ce qu'il va sortir.
1: On ne sait pas.
0: On a déjà dit dans l'émission précédente qu'il a annoncé sa tournée. Il y a des dates près de chez nous, notamment à Grenoble. On vous encourage à y aller si vous avez l'opportunité de le faire. Où est-ce que je vais? Je vais que, pour préparer tout ça, BNPLG a enregistré un grunt sur la YouTube.
1: Ouais, sur la YouTube, ouais.
0: Alors,
1: moi, j'aurais pas nommé ça YouTube d'ailleurs.
0: Ah, t'aurais nommé ça comment? Un site pour regarder des vidéos.org. C'est une petite référence à la blague qu'on a fait précédemment il y a 5 minutes pour les personnes qui rejoignent l'émission en cours de route. Donc, on va vous mettre la grunt de BNPLG. Donc, grunt, c'est un espace de freestyle au démarrage qui existe depuis très longtemps. Donc là, c'est le numéro 76 où BNPLG est invité et performe sur le toit d'un immeuble, on suppose.
1: C'est à Lille.
0: À Lille.
1: Ouais.
0: Bon, bah, c'est à Lille.
1: Ouais,
0: toi, tu le sais. C'est 20 minutes de bonheur. On aurait pu vous les mettre d'un coup. Vous en seriez pas aperçu. Donc là, on va vous mettre le premier morceau qui n'a du coup pas de nom parce que on n'a pas accès à des noms de morceaux.
1: Moi, je propose qu'on l'appelle McFly et Carlito.
0: Je pense que c'est une très bonne idée.
1: Ouais.
0: Donc appelons-le McFly et Carlito. Donc on écoute ce premier morceau de la grunt 76 de BNPLG.
1: Oui.
0: Et on se dit à tout à l'heure, quoi.
1: N'hésitez pas à écouter le reste.
0: Oui.

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1: Voilà. J'ai dû couper brutalement la deuxième freestyle qui s'enchaînait.
2: Ouais. J'ai même le début. T'as mal écouté.
1: Ouais. Mais ouais, très très fort.
2: Prochaine émission, on vous met ça. Voilà.
1: Mais la deuxième?
2: On met
1: l'ensemble.
2: L'ensemble.
1: Bon, on en reparlera. On en reparlera. On va écouter Issa Yasuke. Je viens de voir qu'elle était du Nord aussi.
2: Ah.
1: Voilà, Roubaix, Lille, apparemment. C'est une artiste. Alors j'ai vu qu'elle faisait plein de styles différents. Moi j'ai écouté, j'ai pas tout écouté pour être honnête, mais j'ai écouté quand même quelques titres. Et effectivement, il y a plein d'influences différentes dans sa musique. Là, c'est plutôt un morceau rap quand même qu'on va écouter. Mais elle a une manière d'écrire très forte, un peu, enfin, pas le même style que Ben PLG, mais voilà, un style d'écriture très qui emmène quoi, qui voilà, qui. Tu veux pas m'aider là
2: hein? Je sais pas qui emmène, c'est-à-dire qui nous. Bah, qui nous fait rentrer dans un univers.
1: Qui nous embarque dans un univers. Okay, quoi. Voilà, okay, merci. Okay.
2: Super, je t'ai vu te lancer, je me suis dit waouh.
1: Ouais, je suis allé loin, mais j'avais pas la suite. Ça, c'est toujours mon problème. Du coup, j'abandonne vite. Bon.
2: C'est pas vrai.
1: Ok, on va écouter du coup Issa Yasuke, Chaud l'hiver.

0: Bah voilà, un petit morceau de Sayasuke, super, très bien. Donc c'est l'album Prophétie. Il y a un album qu'on a déjà passé ici là qui s'appelle Cadavre Exquis, je crois, qui est, ouais, qui est sympa aussi, avec plein de styles.
1: Oui, on en a déjà passé. Ouais.
0: Différents.
1: Ouais. C'était Psar.
0: Psar, c'est ça, qui nous avait conseillé.
1: Nous en avait passé, ouais.
0: Bien, et bien les amis, nous allons. L'émission touche à sa fin.
1: Et oui.
0: Voilà, ça fait déjà 52 minutes de bonheur.
1: Ouais, il y aura peut-être des coupes.
0: Non, il n'y a pas
1: entre
0: de coupes.
1: 50 et 52 minutes.
0: Donc, on va conclure cette émission. Hein. Donc, vous êtes bien sûr Raposcopie, Radio Dragon, 104.4, 96.8. Comme le précise l'étiquette Mathézine Treyev, Valbonne et Beaumont.
1: Tout à fait.
0: Ça va loin.
1: Ouais. On est écouté partout et sur Internet.
0: Et n'hésitez pas à aller sur Internet.
1: Sur Internet aussi.
0: Sur Mixcloud.
1: Ouais, on va pas revenir dessus.
0: Dommage, parce que
1: je crois qu'on a passé trop de temps dessus déjà.
0: Alerte rouge. Sujet suivant. Écoutez, on a été toujours ravis de faire cette émission. Ouais. On espère qu'elle vous aura plu, que vous allez découvrir de nouvelles choses. On n'hésitez pas à nous réécouter en ligne si vous avez envie et à nous retrouver sur les trois créneaux.
1: Oui.
0: Donc le mardi c'est 14h30.
1: Oui.
0: Le vendredi soir c'est aux alentours de
1: 20h. 20h30.
0: Et dimanche
1: 21h.
0: Ouais.
1: 21h le ou 21h.
0: Dimanche
1: entre 20h et 21h.
0: Vendredi 21h et dimanche 20h. Je crois que c'est quelque chose de cet ordre-là, okay, de mémoire. Vérifiez. Écoutez-nous et régalez-vous. On vous dit à dans 15 jours. D'ici là, portez-vous bien. On se quitte avec le morceau ADN de Dinos sur l'album Hiver à Paris, qui est un gros album de Dinos qui a été beaucoup écouté, qui est quand même très chouette.
1: Oui.
0: On espère que vous allez bien et on vous dit à dans 15 jours. Des bisous.
1: Et des bisous.

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Le baiser d'hypnose, une émission de Radio Dragon qui vous propose une préparation au sommeil et la culture de ce sommeil. Ce soir, nous n'allons faire qu'un seul exercice qui s'appelle la dissolution des quatre éléments. Alors cet exercice est fondé sur le rapprochement entre entrer dans le sommeil et passer dans l'au-delà. Les lamas ont manifestement une connaissance excellente du passage dans l'au-delà. Et certains d'entre nous ont entendu parler du livre tibétain des morts, en tibétain le Bardo Todol. Alors selon le Bardo Todol, le processus de passage est une dissolution. Une dissolution successive de chacun des éléments qui nous constituent, à savoir la terre, l'élément matériel, l'eau, le liquide, le feu, chaleur et l'air. Cette pratique de la dissolution des quatre éléments constitue un voyage incomparable en nous-mêmes. Incomparable, car il nous fait découvrir une dimension de nous-mêmes qu'aucune autre pratique ne permet d'appréhender. La dissolution des cinq éléments. Tu amènes l'attention dans le centre d'énergie du cœur, dans la poitrine, donc au milieu de la poitrine, entre les deux seins. Donc, l'attention en ce point. Laissez un petit peu le temps que ça s'établisse. Et tu prends conscience de la sensation de tout le corps, de façon globale. Bon, alors il t'appartient de voir comment, soit c'est de façon globale d'emblée, soit tu fais un petit voyage, un petit scan rapide. Mais l'idée, c'est la sensation de tout le corps. Et on va toujours rester dans cette sensation de tout le corps. Autrement dit, il est nécessaire de bien l'établir au départ. Du corps et de la terre sur lequel il repose. Si possible du sol, mais sensation de la terre sur lequel le corps repose directement ou indirectement. Bon, il n'y a rien à imaginer. Il faut aller dans la sensation qui se traduit par une sorte de toucher. Un toucher subtil, vous voyez, plus que intime, plutôt que subtil. Toucher intime, assez tactile, finalement, puisqu'il y a une partie du corps qui est en contact avec un élément plus ou moins dur qui est relié, qui est semblable, qui projette la terre. Voilà. Et tu restes le témoin, attentif, équanime, détaché, des phénomènes qui apparaissent et disparaissent. Phénomènes extérieurs, les bruits, des variations lumineuses éventuellement, des sons un peu plus sourds, peu importe les phénomènes. Ils apparaissent et disparaissent. Tu es attentif à ce qui se passe, sachant que ta sensation profonde est celle du corps et de la terre sur lequel le corps repose.

Et quand le corps inspire, eh bien, tu prends conscience de la sensation de solidité, sensation de fermeté du corps et de la terre sur laquelle il repose, comme un tout. Si malgré tout tu as besoin d'aller un petit peu plus loin dans la projection mentale de ce que je raconte, eh bien tu peux t'imaginer les os, le squelette. Le squelette et puis tous les éléments physiques autour, durs comme peuvent l'être les muscles, etc. Et quand le corps expire, eh bien, tu laisses arriver, émerger un profond sentiment d'immobilité et de tranquillité. Donc, elle inspire sensation de solidité, sensation de fermeté du corps et de la terre, sur lequel il repose comme un tout. Et à l'expire, eh bien, ça se transforme ou ça donne lieu à un sentiment d'immobilité, de tranquillité. Et là, ce qu'on essaie de bien ressentir, eh bien, c'est cette sensation de l'élément terre. Cette sensation de l'état solide. Comme si tu fusionnais complètement avec elle. La solidité, enfin l'élément solide plutôt que solidité, l'élément solide, l'état solide. Le corps, malgré tout, il est fait d'éléments solides. Il n'est pas une méduse. Et ça, tu le contemples. Donc, je répète, à l'inspire, tu prends conscience de la solidité, fermeté de la terre. Et à l'expire, eh bien, ça se transforme en un sentiment d'immobilité, de tranquillité. L'inspire, la sensation physique, physique globale. Hein, et à l'expire, le sentiment correspondant. Solidité à l'inspire, ou état solide plutôt à l'inspire, et à l'expire, sentiment d'immobilité, de tranquillité. C'est la sensation de l'élément solide.

puis, peu à peu, souffle après souffle, eh bien, tu prends conscience des sensations de vibration dans le corps. Comme des courants, comme des flux en train de circuler librement. Alors là aussi, si tu veux t'aider, c'est facile. Il suffit de s'imaginer la circulation sanguine. Il suffit de s'imaginer les petites artères qu'on voit battre quelquefois à la surface du corps. Je veux dire que la circulation liquide dans le corps est une évidence. Les vibrations auxquelles cette circulation donne corps sont faciles à percevoir. Donc c'est comme des courants, c'est comme des flux, il n'y a pas que le sang qui circule, comme des flux en train de circuler librement. Ce corps, il est traversé par des courants qui circulent librement, tranquillement, comme des cours d'eau. Comme des cours d'eau qui traversent les rochers, qui traversent les roches, qui traversent les sous-sols. Eh bien, de la même façon, des flux de vibrations traversent les chairs, traversent les os. Et ainsi, tu ressens le passage à l'élément eau, le passage à l'élément liquide, à l'état liquide, comme si la terre se résorbait dans l'eau. Ce passage est important. Dans un premier temps, on a senti l'élément solide, l'élément terre. Ensuite, là, souffle après souffle, on a pris conscience, tu as pris conscience de l'élément liquide, de l'état liquide, des flux, etc., des courants. Et maintenant, étape suivante, c'est sentir que l'élément solide, la terre, se résorbe dans l'eau, se transforme en élément liquide. Et tu es le témoin, tu restes le témoin détaché de ce passage. Et là, quand le corps inspire, tu prends conscience des courants de vibration, physique si je puis dire, et quand le corps expire, eh bien, tu laisses émerger un sentiment de joie, un sentiment de fluidité. Elle inspire, prend conscience du corps qui est maintenant l'élément liquide, l'élément eau. Et quand le corps expire, eh bien, de cette sensation de l'élément eau émerge un sentiment de fluidité, un sentiment de joie. Je répète. En inspirant conscience de l'élément liquide, dans lequel l'élément solide s'est résorbé, et à l'expire, émerge le sentiment de joie associé à cette fluidité. Et tu ressens que ces courants traversent le corps, voire le dépassent. N'est pas simplement la référence à la circulation sanguine ou que sais-je encore, aux autres liquides. Non. Ces courants, ils traversent le corps et le dépassent. Ils l'embrassent complètement. On n'en est plus à la sensation, une fois de plus, d'éléments physiques. On en est à un sentiment global, un ressenti global d'éléments liquides qui embrassent complètement le corps. Ainsi,
à chaque expiration, eh bien tu laisses couler dans tous les canaux d'énergie. Tu laisses couler au-delà des frontières de la peau. Et tu retrouves ce sentiment de fluidité qu'on a amorcé, ce sentiment de félicité qui cette fois devient plus global, puisque on a dépassé les frontières du corps. C'est l'élément haut dans toute sa prise d'espace. Et ainsi, eh bien, tu ressens l'impression de ne faire plus qu'un avec l'élément eau, avec l'état liquide.

tout ça, ça bouge, ça vibre. Et cette vibration, cette énergie correspondante, eh bien, finalement, elle devient chaude. Elle devient même lumineuse. Et là, pareil, pour en prendre conscience, pour l'intégrer, ou pour s'intégrer dedans plutôt, pour s'intégrer dedans, eh bien, quand le corps inspire, tu prends conscience de la chaleur, tu prends conscience de la vibration et tu prends conscience de l'énergie. Et quand le corps expire, eh bien, tu laisses s'élever un profond sentiment d'irradiation. Donc je reprends, on reprend, peu à peu, tu prends conscience de ces courants d'énergie, de ces courants lumineux de plus en plus chauds. Et quand le corps inspire, eh bien, il reste, c'est que la chaleur, la vibration de l'énergie est devenue plus globale. Et quand le corps expire, eh bien, on en arrive au sentiment correspondant, sentiment d'irradiation. À l'inspire, conscience de l'élément feu, et à l'expire, sentiment d'irradiation, sentiment de diffusion, de remplissage de tout ça. Et là maintenant, tu es donc passé à l'élément feu, ce qu'on appelle l'état inné. Et cette sensation étant bien installée, l'eau se résorbe dans le feu. L'eau se résorbe dans le feu. Transformation. L'eau se résorbe dans le feu. Et avec chaque souffle, eh bien, tu laisses le feu irradier dans l'espace tout autour du corps. Tu laisses le feu irradier dans tout l'espace, dans toutes les directions à la fois. Et c'est encore plus, ça va encore plus loin, c'est encore plus majeur que les étapes précédentes avec l'eau ou avec le solide. Et c'est tellement global dans l'espace que le sens de la forme commence à se disparaître. Le sens de la forme commence à se consumer. Et le sens du moi commence aussi à se consumer. Tout se dissout dans le feu. Tout se dissout dans le feu. Le feu absorbe tout. Donc tu laisses le feu dissoudre les désirs. Tu laisses le feu dissoudre les peurs. Et tu fusionnes complètement avec lui. Tu fusionnes complètement avec le feu. Tu continues de vivre cette irradiation de chaleur, cette irradiation d'énergie. Et tu continues de vivre ce sentiment impersonnel qui commence à s'éveiller. Les sensations, les émotions, les pensées, tout se consume dans cette irradiation. Il s'agit de ressentir, oublier tout. Toute notion d'analyse, ressentir, tu es le feu. Tu es le feu et tu es dans le feu. Et là, après chaque souffle,
souffle après souffle. Eh bien, la sensation d'irradiation commence à devenir une sensation d'expansion, d'énergie tout embrassante, une énergie qui s'étend partout, qui s'étend à tout l'univers. Et cette fois, c'est le passage vers l'état gazeux, c'est le feu qui se résorbe dans l'air.

pareil, le corps inspire, expire, et à chaque fois, la sensation d'expansion, comme le font les gaz, s'étend de plus en plus. Et ça n'a pas de forme. Un gaz prend toute la place qu'on lui donne, naturellement, de lui-même, n'a pas de forme. Ça embrasse toutes les formes. Donc cet état gazeux, eh bien, tu prends le temps de vivre cette expansion, puisque c'est cette expansion qui est propre au gaz, à l'air. Et ainsi, tu fusionnes avec la qualité subtile de l'élément air. C'est comme si tu pouvais tout toucher, tout pénétrer et tout ressentir en même temps. L'élément air est partout. Il touche tout, pénètre tout. Et ça, c'est sans mots, sans pensée, sans image. Tu es, encore une fois, dans la sensation correspondante, dans le ressenti, donc juste le ressenti de cette sensation globale, impersonnelle, globale, impersonnelle, qui se répand au-delà de toutes les limites. Et là aussi, un cran supérieur, eh bien, arrive, émerge, ou s'amplifie, plutôt, s'amplifie un profond sentiment d'expansion, de dissolution, un sentiment d'être, sentiment de conscience, sentiment d'amour, sentiment de joie profonde. Et tu prends conscience que même ce mouvement d'expansion se déploie dans l'espace. Ce mouvement d'expansion est infini, il est immobile. L'espace est immobile et tu prends tout l'espace. Donc tu laisses tout se résorber. Tu laisses tout fusionner dans cet espace. Le souffle, la sensation, le mouvement d'énergie, l'état de veille, l'état de rêve, fusionnent avec cet espace infini, cet espace immobile. Et tu laisses cet espace se dévoiler. Il est là. Il est partout présent. Et tu demeures comme l'espace lui-même. Tu demeures dans le ciel infini, dans le ciel immobile, immuable.

Et là, bien au-dessus, au-dessous, sur les côtés, il n'y a plus que le vide d'un ciel, le vide total, d'un ciel infini et sans support. Ce vide total, c'est le grand silence. Le grand silence dans lequel tout apparaît et disparaît, comme les nuages dans le ciel. Et là, bien, tu prends le temps de vivre cette clarté, cette vacuité, le temps de vivre cette joie de n'être rien, de n'être rien et de tout contenir en même temps. Tu prends le temps de vivre cette clarté, cette vacuité, cette joie de n'être rien et de tout contenir en même temps. Mais là, peut-être, tu peux te demander, finalement, dans ce vide, dans cette clarté, qui perçoit ? Te demander, cette joie, dans cette joie d'être rien et de tout contenir, à qui apparaît cette expérience ? Et le but de la question n'est pas d'y répondre, bien sûr. Le but de la question est de la laisser s'élever et se résorber dans le silence. Et tu peux ainsi demeurer témoin du jeu des éléments.

Ainsi s'achève le baiser d'hypnose, émission proposée par Radio Dragon. Et si tu n'es pas déjà endormi, il me reste qu'à te souhaiter une bonne nuit.

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